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0: certain moment, j'ai eu l'impression que les gens qui étaient vraiment attirés par ça, que ils trouvaient, même avec le hashish, une espèce de protection.
1: Une espèce de protection, comment ça?
0: Je sais pas. Une espèce de nuage, de cocon.
1: C'est vrai.
0: Tu peux expliquer ça un peu?
1: C'est vrai. Non, je sais pas vraiment comment l'expliquer.
2: C'est vrai.
1: Ouais, c'est-à-dire que quand tu te défends tout le temps, tu vois plus les choses en face et tu embellis vachement tout, et les choses qui peuvent pas être embellies, tu les oublies.

C'est fou, c'est le rapport entre les deux. 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
1: Je sais pas.

0: sur la soirée en pleine face.
1: Allez, on fait le tour.
2: Attends. 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
1: Le président fondateur, le technocrate est le premier ministre idéal. Il travaille beaucoup, parle très peu et surtout, il ne rêve pas du fauteuil présidentiel. 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
2: À demain et merci Maman, c'est avec vous que se referme cette deuxième étrique.
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2: Bonjour, ici Erdua et c'est l'heure de l'interview avec au studio Connie Baker. Bonjour.
3: Bonjour.
2: Connie Baker, fondatrice du lieu D-Residence à D. Et face à nous, nous avons Michaela Zimmer. Bonjour.
4: Salut.
2: Michaela, vous êtes artiste plasticienne. Vous êtes invitée par Connie pour une résidence actuellement avec, en bout de course, ce vernissage qui aura lieu ce 30 mai à 18h. Vous y présenterez à 19h une performance et cette exposition donc aura lieu jusqu'au 5 juin sur rendez-vous et on vous indiquera le numéro de téléphone pour y arriver. Et donc, avant tout, Connie, qu'est-ce qui t'a interpellée sur le travail de Michael Zimmer ?
3: En fait, moi, je sais pas. En fait, en ce moment, j'ai l'impression que j'ai rencontré à Berlin plusieurs artistes qui croisent l'art plastique avec la danse. Et en fait, Michaela et moi, on est dans un même réseau des artistes et femmes dans les arts plastiques qui essayent de se relier, en fait, de se mettre ensemble pour pousser les femmes dans les arts plastiques. Et donc, c'est un échange professionnel entre femmes. On s'est croisés plusieurs fois et oui, je trouve que son approche elle est très intéressante parce que elle est un peu de tout et en fait peut-être Michaela qui elle parle peu français mais elle a préparé quand même un peu une sorte de statement d'artiste sur son travail. Peut-être on la laisse expliquer d'abord et après je peux faire mes commentaires encore si tu veux.
2: Effectivement, Michaela, vous avez préparé un texte en français et vous allez nous le lire pour présenter ce travail donc.
4: Oui, excusez-moi français, mais j'essaie. Mon approche artistique est participative et interdisciplinaire. Les peintures sont découpées et conçues pour former des objets portables appelés parts. Ils sont ensuite remis à d'autres artistes, performateurs, danseurs, musiciens et poètes qui les activent. Je m'intéresse à la manière dont les qualités tactiles et visuelles des parts influencent la créativité, le processus de collaboration et de communauté et les interventions performatives sont accompagnées d'installations spécifiques au site. Merci.
2: Voilà une présentation de ce travail. On a pu aussi vous observer au marché le mercredi 20, je crois, c'était. Où vous avez proposé un cortège à plusieurs personnes et afin de montrer ce travail. Et quelle était cette impression, justement, pour vous de présenter ce travail en public, sur un lieu public même ?
4: Also, wie das für mich ist, in der Öffentlichkeit zu arbeiten.
3: Elle dit, parce qu'elle fait ça, pas souvent, mais régulièrement, des interventions performatives, comme elle l'appelle. Donc, c'est une. Elle fait pas ça, elle s'adapte pas forcément au public, mais c'est créé par les gens qui font des performances là sur place et, qui sont très petits voilà donc ces interventions avec cette intervention elle amène quelque chose dans l'espace public qui pas adapté par rapport aux réponses du public, c'est juste de donner Et c'est donné pour que les gens, ils s'arrêtent, ils voient autre chose, qui vont peut-être penser, se poser des questions. Et voilà, de amener quelque chose de différent dans leur quotidien.
2: Dans un des textes sur votre site internet, vous vous référez à Joseph Beuys, artiste allemand connu en France au musée Beaubourg avec son piano enveloppé de feutrine. Son souvenir de prisonnier de guerre, je crois, c'était en Ukraine pendant la Deuxième Guerre mondiale. Est-ce que il y a aussi son aspect, ses propositions qui étaient de l'ordre de la performance aussi, de l'expression direct avec un public. Est-ce que ça, c'est un travail qui vous a tout de suite intéressé aussi, cet échange, ou de une espèce d'éloquence face à un public?
4: In dem Text hat Kerstin geschrieben, diese Stelle von Joseph Beuys, wo er, ich denke mit dem Knie, je pense avec mon...
2: Avec le genou.
3: Oui, je pense avec le genou, mais je dois...
4: Ok. Et c'est une référence pour le corps. So, penser avec le corps est quelque chose qu'une danseuse fait et moi aussi. Alors, et oui, c'est quelque chose. Beuys a fait les performances très. Pour ihn selbst.
3: Ouais, pour lui-même en fait. Et c'était un peu ce qu'on a senti aussi, parce que moi j'ai participé aussi à l'intervention performative au marché, qu'on a fait ça pour nous et pour l'art, en fait, ou pour l'art et pour nous. Mais en tout cas, c'était pas une interaction vraiment avec le public qu'il était. Mais il était là, c'est clair, mais il n'y avait pas. On n'a pas regardé les personnes, les réactions ou autres, et on était dans notre bulle, si on veut. Mais j'ai trouvé que ce n'était pas une bulle négative, parce qu'on parle beaucoup des bulles là, en ce moment. Et même si c'était très, très bulle, c'était très fort. Et donc, je vois bien cette connexion avec des performances de Beuys, qui, lui, il est aussi tout à fait dans une sorte de transe, si on veut. En fait, il y a quand même une interaction avec le public, parce qu'ils réagissent, bien sûr, les gens.
2: Vous, il y a un terme que je ne connaissais pas, c'est le terme haptique, un terme qui certainement est utilisé dans la danse pour que le corps puisse apprécier l'espace dans son mouvement. Il y a un lien avec justement votre proposition artistique, notamment ces costumes, si on peut appeler ça des costumes ou une enveloppe plutôt.
3: Moi, je dirais que c'est pas forcément un terme de danse. En fait, en tout cas, dans l'art, c'est très connu. Et on utilise en allemand. Et c'est en fait, ça concerne la surface d'un objet d'art ou autre, et qu'on a envie de toucher aussi. Donc il y a, oui, quand je vois là le micro avec son côté satiné là, j'ai déjà envie de le toucher, parce que ça va sûrement être doux et tout ça. Et donc, les parts de Michaela, ils ont, comme elle le disait au début, c'est un mélange de peinture qui est découpée. Donc, il y a la haptique, en fait, cette surface, cette sorte de sentiment sensuel qu'on peut sentir quand on les touche, d'une peinture qui est bien rigide. Et après, on voit qu'il y a une surface plastique une surface de plastique un peu plus rigide. Du coup, c'est vraiment quelque chose qui brille et qui a des surfaces différentes que donc on a envie de toucher.
2: Quand on voit ces photographies de ces personnes revêtues de cette enveloppe...
4: These objects.
3: Ou on dit juste parts. Parce que ce mot part... ça vient d'anglais, et c'est en partie, c'est la peinture, en partie, c'est un objet d'art. En partie, c'est du coup, à la fin, c'est une sculpture installation. Ou aussi, c'est un objet qui peut être animé par une performatrice ou auteur. Donc, il y a un peu de tout. Hein, donc, c'est parti, ça fait vraiment du sens au nom. Du coup, si tu veux, en fait, on essaie toujours de dire part. Comme ça, on ne risque pas d'être dans la mode, parce que c'est vraiment pas ça. Même si, bien sûr, en tout petit partie, ça peut faire penser à, mais ce n'est pas. Ce n'est pas des costumes. Oui.
2: Michaela Zimmer, comment viennent ces formes pour qu'elles puissent s'adapter à un performeur ou une performeuse?
4: Ich habe ein Schnittmuster, ein altes Schnittmuster, von dem ich ausgegangen bin. Und dass ich auch jedes Mal zwar sehr variiere, aber doch erstmal in der Grundform nähe und dann aber wieder auseinanderschneide und in einem künstlerischen Prozess zusammensetze, der nicht vorhersehbar ist, der wie beim Malen eines Bildes prozesshaft ist und Schritt für Schritt im Gestalten sich immer wieder ändert.
3: Oui, en fait, c'est ce que j'ai vu là pendant la résidence, il faut dire, parce qu'elle a en tout fait 7 nouvelles parts qui, eux, ils ont fait à partir de 2 chaque fois, parce que au début, elle prend quand même une sorte de maquette pour les costumes. Et en fait, tu vois des maquettes sur papier que tu mets sur le tissu. Sauf que là, elle découpe plusieurs morceaux pour avoir une sorte de veste et une sorte de pantalon. Quand elle a fini ça, cet assemblage, parce que de toute façon, c'est déjà en plusieurs morceaux cousus ensemble, pour avoir une sorte de veste et une sorte de pantalon. Et après, elle découpe, donc elle détruit, parce que ce n'est pas un costume, et elle recoue ensemble dans un autre moyen où, donc, finalement, les trous, ils ne sont pas forcément là où ils devraient être. Et du coup, on peut le porter, mais c'est toujours un peu bizarre. Hein, donc, et c'est ce qu'elle cherche. Mais comme on a dit avant, que les haptiques, ou en fait les modalités de tous ces matériaux sont différentes, ça, c'est quand même un peu gênant. Parce que justement, on ne peut pas vraiment le mettre comme on veut ou comme on a l'habitude. Et aussi, en fait, surtout la peinture, elle est rigide. Et du coup, des fois, ça gratte. Ça fait aussi du bruit. Mais c'est très intéressant, je trouve. Mais c'est pour ça, en fait, avec ça aussi, je crois qu'on peut animer les porteurs, porteuses de réagir parce qu'il y a quelque chose qui gêne, qui active, qui, voilà, on s'adapte. Et je trouve qu'on peut faire prendre ça comme métaphore aussi d'interagir avec de l'art en général parce que moi, je trouve que l'art contemporain, ça doit un peu faire en fait, de
2: quelque chose,
3: interroger, de faire un peu pourquoi, je ne sais pas. Et du coup, après, où le corps, où l'intellect, il s'adapte, il va en dialogue. Et là, avec les parts de Michaela, le corps, il doit vraiment s'adapter et rendre un dialogue avec ça. Okay.
2: Michaela Zimmer, pareil, par rapport à ces parts, ils sont conçus d'après une épure, d'après une silhouette. Et ensuite, une fois créées, ces parts sont découpées et recomposées sans tenir compte forcément de la matière ou de la sensibilité du textile ou de la matière, tout simplement. Ouais. Et il y a, je trouve, une volonté aussi, en résultat, de déstructurer le corps, en somme.
3: Ah, c'est un corps à déstructurer ? Et donc, elle dit qu'elle ne veut pas détruire les corps. Bah, heureusement, la performatrice Audrey, elle va être contente d'entendre ça. Mais déjà, là, bah, jusqu'à maintenant, on n'a rien fait avec elle. En fait, pas de mal, en tout cas. Donc, non, mais c'est plutôt de donner ou offrir une nouvelle expérience au corps. C'est ça, en fait, ça, son but. Avec ses formes. Et en fait, pour elle, les formes que les performeurs créent avec les objets, ils sont très importants pour elle. Parce qu'en fait, au début, elle vient de la sculpture, elle a étudié sculpture. Du coup, là, elle retrouve ses formes, mais ces formes qui sont en mouvement, en fait. Du coup, ils sont éphémères, elle documente beaucoup, beaucoup de ces formes, parce que, justement, c'est ce qu'elle cherche. Mais après, il se retransforme dans une autre forme. Et c'est exactement ce qu'elle souhaite, parce que c'est le mouvement qu'elle trouve avec la forme le plus important. Et donc, comment le corps, il se... Il mouve.
2: Ma question était de savoir si ces tenues, ces enveloppes imposaient une conduite du corps au performeur. Est-ce qu'il y a des empêchements de mouvement dans la conception de la coupe, par exemple, de ne pas pouvoir tendre le bras ou de plier une jambe? Est-ce qu'il y a cette notion-là, c'est ça?
3: Oui, comme j'ai dit, parce que des fois, les trous, ils sont... peut-être trop petit, et du coup, oui, on ne peut pas vraiment faire le geste comme on veut. Ou, en fait, donc, oui, on est vraiment un peu freiné.
2: Contraint.
3: C'est ça ce que je cherchais. Merci. Contrarié.
2: Il y a une image particulière sur le site de Michaela, c'est cette personne sur un cerceau, donc suspendu. Et cette image, peut-être telle que je la vois, m'évoque Francis Bacon, avec aussi ses lignes, ses architectures. Est-ce qu'il y a, et puis ses corps aussi qui sont découpés, parfois complètement... croisé, je dirais. Est-ce qu'il y a une approche ou une sensibilité de l'œuvre de Francis Bacon dans votre travail?
4: J'ai visité le studio de Francis Bacon l'année dernière. Et je trouve que, oui, le studio est total chaos. Alors, j'aime bien, mais pas de seine Körperwahrnehmung ist komplett anders als meine. Also das, was er malt, geht sehr viel, ist ja wirklich ein Dekonstruieren von Körpern. Mhm. Da geht es um was ganz anderes. Also das ist wirklich nicht...
3: Oui, ben en fait, comme elle disait, elle était dans l'atelier de Francis Bacon et en soi, elle aime bien, mais là, c'est vraiment la déconstruction du corps. Et donc, son approche, elle est bien différente d'elle, mais tout ça, quand même, bien intéressant, évidemment.
4: J'ai travaillé avec le groupe national de danseurs à London, Rombert, pour 3 années. Et c'est dans, travailler avec les professionnels danser, c'était très important pour moi pour développer une langue de danse qui te peut écrire. Et ça, c'est quelque chose qui va dedans mon peinture. Alors, la peinture est informée par les mouvements écrits et alors la peinture écouter et donner aux danseurs zurück, den Tänzern ouais. zurückgegeben.
3: Elle redonne aux danseurs, danseuses.
2: Pour le vernissage du 30 mai, il y aura une présentation de ces parcs-là. Vous en avez conçu 7, donc, lors de cette résidence. Est-ce qu'il y aura d'autres choses à voir, notamment ce travail sur le cygne aussi, que l'on peut voir sur ces toiles, avec des traces, soit de pinceaux hein, sur les corps peints, ou alors sur ces toiles, avec des traces...
3: En ce moment, elle travaille les parts et ouais. Il y avait une petite question si on montre aussi la peinture, mais finalement on trouvait que c'était trop didactique pour dire voilà ça c'est le matériel, ça c'est le début du processus comme on a dit et on va le redire à tout le monde qui n'a pas écouté l'émission, de peu de monde qui écoute pas Erdiva, mais donc. On a opté pour se concentrer vraiment aux parts qu'elle a fait ici. Et du coup, mais à 7h le soir, à 19h, on va avoir une performance avec la danseuse Audrey Guézan et avec Seb Dudy, qui lui joue la musique et ça va être à moitié... préparé et aussi un peu improvisé sur la fin. Donc, voilà, ça va être quelque chose sur lequel on travaille encore. Et sinon, on va voir aussi tous les parts qui ont été faits sur place.
2: Le travail proposé mercredi 20 mai sur le marché d'Udi, a-t-elle donné suite à des prises de vue, des photographies ou des retours du moins plastiques et qui seront visibles peut-être ce jour de vernissage ou pas?
3: Ça, on croit que si, mais sur forme de papier plutôt que comme œuvre, parce que il y avait... Bon, déjà, non, encore merci à tous les participantes qui ont participé. Donc, c'est pour la performance ou pour l'intervention performative. C'est Anne, et il y a Corinne, il y a Philippe et Cornelia. Moi, voilà, donc merci. et pour les photos, donc il y a Flore et Alex qui ont pris des photos. Et vu que rarement, Michaela, elle expose aussi des photos de ses parts, mais c'est elle qui les fait. Donc, ce ne seraient pas des photos de quelqu'un d'autre qu'elle va exposer. Mais on va peut-être avoir une petite documentation de cette performance de cette intervention performative du mercredi au marché.
4: Et alors, il y a beaucoup de photos en Instagram.
3: Sur Instagram, oui.
4: Instagram ouais. De Die Résidence et moi. Alors, tu peux voir.
3: Oui.
2: Je mettrai le lien sur la page de Residence, l'émission. Ouais. Justement, ces parts peuvent être portées et on peut les voir aussi exposées hein, à même le sol. On pourrait s'interroger justement sur cette présentation au sol. Comment peut-on définir ces amas de textiles ou de matières appliquées au sol? Pour moi, ça évoque ou une mue. Peut-être.
4: Dann sind die, das ist quasi der Endpunkt der Performance. Mm. Und die Hüllen werden dann, tragen diese Aktivierung in sich und werden in dem Moment, wo sie auf dem Boden liegen, also vom Tänzer, von der Tänzerin übrig bleiben sozusagen, werden sie zur Skulptur.
3: Oui. En fait, Michaela dit que pour elle, c'est la fin de la performance. Et Du coup, c'est mieux, comme tu dis, ou c'est... Oui, c'est mieux, c'est très bien. Il porte l'activation en elle, et du coup, il y a toujours une sorte d'énergie qui reste dans ces objets. Mais c'est, voilà, c'est ce qui reste de danseur, danseuse. Donc, ça devient une sculpture. Non, mais en fait, justement, avec ce son-là, comme j'ai dit, en fait, ça fait des petits craquelages. Et du coup, on a vraiment l'impression qu'on est dans une sorte de carapace et qu'on se mue et qu'on change, du coup, une couche de soi.
2: Michaela Zimmer, quelle est la motivation de désarçonner un peu le spectateur, de l'interroger par rapport à vos créations?
3: Was ist dein Ziel, dass du verfolgst gegenüber dem Publikum, was du befragst durch deine Kunst?
4: Es ist tatsächlich, mich interessiert dieser Moment der Bewegung transportiert in Bildern und gesprochen.
3: Oui. Du coup, Michel a dit qu'elle s'intéresse au moment de mouvement qui se transporte dans les images. Parce qu'en fait, quand on voit la performance, il y en a justement toutes les couleurs, ils bougent, quoi, en fait. Donc il y a une sorte de peinture en mouvement sur place, et en fait ce qu'elle souhaite, ce qu'elle trouve intéressant dans l'art, que ça peut créer des ou ouvrir des horizons de voir autrement et d'être plus ouvert et de laisser passer d'autres choses, que être plus, oui, être dans une réceptivité peut-être plus sensible.
2: En tout cas, les parts sont des créations en accord avec le mouvement du corps humain. Est-ce qu'il y a aussi une approche de l'animal, ou alors peut-être aussi de l'immobile?
3: Gibt's also menschliche Körper, das ist jetzt klar, also dass die eine Rolle spielen, aber gibt es auch irgendwie tierische Körper, die da irgendwie eine Rolle spielen, oder das Immobile?
4: Nee, es ist wirklich der menschliche Körper, weil ich vom Tanz komme, weil das eine große Leidenschaft ist auch von mir.
3: Weil ich vom Tanz komme, genau. parce que elle aime beaucoup la danse, c'est plutôt le corps humain qui est important pour elle. Par contre, je dois dire, j'ai vu aussi quelques mouvements des danseuses où on pense que c'est un animal sur le dos, qui bouge. Donc, vu que les parts, des fois, ils recouvrent le plupart d'êtres humains, on peut quand même aussi penser à des formes d'animaux, mais c'est pas forcément ce qu'elle veut, mais ça, dans les performances, des fois, c'est quand même, il y a des références. Et sur l'immobile, oui, à la fin, il y a la sculpture qui reste, donc c'est dedans aussi.
2: On peut parler de cette performance qui aura lieu à 19h aussi, donc ce 30 mai, avec Audrey Guézan à la danse et Seb Dedi à la musique, pour activer un peu ses parts sur ses corps. C'est une performance qui est proposée au public, mais on pourra peut-être aussi y prélever un extrait musical pour finir cette émission.
3: Oui, en fait... On a emmené un morceau qui a le working title, le titre provisoire, bleu, On vous laisse écouter Bleu de Septidi, qu'on a choisi pour la performance. Mais en plus de ce morceau, il va aussi jouer en live la soirée pour la performance.
2: Circulant, c'est le titre aussi de cette exposition. Quel sens donnez-lui ?
4: Also, das ist einfach das Zirkulierende. Du weißt ja, du warst ja dabei beim Titel.
3: C'est comme le titre de Parts, mais vu que c'est en anglais, on voulait trouver plutôt quelque chose en français. Mais ça veut dire un peu la même chose que il y a un mouvement donc de la peinture qui était au début et qui était donné aux artistes pour les activer et après les artistes performateurs ou musiciens le redonnent dans la salle, dans l'espace pour redevenir objet et sculpture. Donc il y a ce circuit là qu'on a pensé pour le titre circulant.
2: Ces parts proposées aux performeurs ou performeuses ont-ils un mode d'emploi de la manière de le revêtir, ou alors justement c'est l'artiste danseur qui va trouver lui-même la manière de porter ses parts?
3: Oui, c'est comme tu dis à la fin. En fait, il y a aucun mode d'emploi. Et peut-être des fois, c'est aussi plus intéressant quand on découvre de zéro pour avoir vraiment l'interaction avec le corps qui ne connaît pas encore. Là, on a répété. Et du coup, Audrey et aussi Seb, à la musique, ils les connaissent. Et du coup, ils sont déjà un peu familiers avec ces objets extraterrestres. mais donc, ouais, il n'y a pas de mot.

0: et circulant. Et pour indiquer aux auditeurs le site internet de michaela-zimmer.de et puis bien sûr le site d'e-residence où l'on peut trouver. Je mettrai les liens sur le site de l'émission.
1: Et aussi son Instagram parce qu'elle est très Instagram, Michaela.
0: Merci. Tony Baker et Michaela, je vous remercie beaucoup d'être venus pour nous parler donc d'e-residence et de son actualité.
1: Merci beaucoup.
2: Merci à tous.
0: Bonne journée.
1: Au revoir.
2: Bonjour.

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0: On est à l'EHPAD, le fil de soie, accueil de jour avec Erika et Aurélie. Est-ce que vous pouvez nous rappeler qu'est-ce qu'on fait ici ?
1: Eh bien bonjour, on est avec un groupe de jeunes de 3e qui ont des capacités des fois qui ne sont pas forcément scolaires et on essaye de valoriser avec eux toutes les compétences extrascolaires, non formelles. Et donc on fait une activité solidaire avec les personnes âgées de l'EHPAD d'accueil de jour du fil de soie où on fait plein de choses ensemble entre les plus jeunes et les plus âgés.
0: Et vous deux, vous travaillez pour l'espace jeune ?
2: Bonjour, on travaille toutes les deux à l'espace jeune, donc c'est un des secteurs du centre social du DIWA. En fait, l'idée, c'est que les jeunes et des aînés puissent se rencontrer et puissent se reconnaître mutuellement, que ce soit leurs compétences, que ce soit leur trajectoire, leur vie, enfin, etc. Et l'idée, c'est de créer de la rencontre. Et puis aussi, pour nous qui travaillons, qui accompagnons les jeunes, c'est aussi qu'ils puissent participer à une action dans laquelle qu'on peut valoriser dans leur parcours scolaire aussi. Et dans leur parcours de citoyen.
0: Pardon, mais comment c'est valorisé du coup ?
2: Le dispositif dans lequel on est investi, en fait, est en lien avec l'établissement scolaire. Donc, c'est des jeunes qui sont en troisième, et l'idée, c'est que c'est porté par toute l'équipe éducative de l'établissement scolaire, et il y aura une appréciation d'investissement qui sera notamment indiquée dans leur bulletin scolaire. Voilà.
1: On peut le noter dans le CV des jeunes aussi, ce genre de... Parce qu'on demande aujourd'hui à des jeunes, très jeunes, de faire des CV alors qu'ils ont peu ou pas d'expérience, c'est compliqué. Donc ce genre d'initiative est valorisé dans les CV, par exemple.
0: Tu nous avais dit hors antenne tout à l'heure, vous êtes parti d'un modèle de quelque chose qui existait déjà.
2: Oui, oui, en fait, l'expérience qu'on est en train de vivre, là, on s'appuie sur le verbe de ma vie. Donc c'est un concept en fait qui a été créé il y a quelques années par une pédagogue et du coup l'idée c'est non pas de partir de qu'est-ce que tu veux faire dans la vie et du coup c'est le trou blanc, le trou noir, tu sais pas et puis il y a plein de raisons de pas savoir. Donc nous l'idée c'est de partir de ce qui anime les jeunes et les anciens, toute personne dans sa vie et du coup de partir de verbes d'action qui parlent aux personnes et qui ensuite qu'on peut décliner. Enfin, on va rapprocher ces verbes de thématiques et puis ensuite potentiellement de types de métiers ou de formations dans lesquels ils pourraient s'investir ou qu'ils pourraient découvrir. L'enjeu, c'est qu'en fait, on a tous des verbes qui nous animent, peu importe dans nos vies, et c'est vraiment là-dessus qu'on tire le fil à partir de ça. Et ce qui est intéressant, c'est que ça permet en fait à la fois d'ouvrir l'imaginaire, mais aussi de ne pas se cantonner à la question de qu'est-ce que je vais faire là l'année prochaine, qu'est-ce que je vais faire plus tard, c'est quoi le métier que je vais faire, c'est pas du tout ça qui nous intéresse. Nous, ce qui nous intéresse, c'est qu'ils puissent prendre conscience des atouts qu'ils ont, de leurs freins aussi, et les freins qui puissent les développer, enfin voilà. Et puis du coup, qu'ils puissent se trouver et être plus heureux dans leur vie, enfin voilà.
1: Dégager des tendances, ou des choses plus... Ouais. Pas de qu'il ait quelque chose d'arrêté, mais plutôt de trouver, d'ouvrir sur de nouvelles idées, nouveaux horizons.
0: Ils sont venus avec des questions, tous ces jeunes. Donc vous avez bossé avec eux. Vous pouvez nous expliquer un peu quelle manière ?
1: Alors nous, on a travaillé avec eux sur plusieurs séances en amont. Et on les a mis en situation en disant qu'est-ce que vous aimeriez apprendre sur ces personnes et qu'est-ce que vous pensez qu'ils aimeriez apprendre sur vous. Donc en fait, la question, c'était de voir avec eux quelles questions pour découvrir ces personnes aînées ils pouvaient leur poser. Donc c'est parti un peu dans tous les sens. On n'avait pas beaucoup de monde ce jour-là, mais il y a quand même eu des bonnes idées. Et dans un but aussi, et c'est là que je pense que ça va aider, on ne l'a pas dit tout à l'heure, c'est de faire changer les représentations des uns sur les autres. Parce que souvent, les plus jeunes vont dire « Oh, les vieux, ceci, cela », et inversement, « Oh, les jeunes aujourd'hui ». Donc c'est aussi dans ce but-là de mieux se connaître pour changer nos représentations les uns envers les autres.
2: Et c'est aussi pouvoir permettre aussi aux jeunes de leur faire prendre conscience que tout compte dans la vie. C'est-à-dire que toute expérience est valable, que toute découverte vaut le coup. Enfin voilà, l'enjeu c'est qu'ils puissent s'ouvrir le plus possible. Et les questions qu'ils posent, enfin en tout cas auxquelles ils ont réfléchi, elles sont intéressantes dans la mesure où l'idée c'est que les anciens puissent partager leur expérience de vie. C'est quoi les pépites qu'ils ont eues, mais aussi les râteaux, les pépins, quelles rencontres ont compté pour eux, est-ce qu'ils ont changé de trajectoire à un moment donné,
1: fait d'études par exemple, ou trop longues ou trop courtes.
2: Voilà, et l'enjeu c'est vraiment de les encourager à faire connaissance.
1: Et ça marche pour l'instant, de ce qu'on peut observer là à l'heure actuelle, ça discute bien.
0: C'est vrai, on est dedans, on voit ça. Est-ce que tout de suite là dans les premières rencontres, vous voyez des choses qui mettent en difficulté ?
1: C'est possible puisqu'on a des profils différents et chez les plus âgés et chez les plus jeunes. Et on a par exemple des personnes qui sont plus timides, plus réservées. Et là, en l'occurrence, on a eu un binôme puisqu'on fonctionne en binôme un ancien, un jeune. Où on a une personne qui est plus timide et qui ne parle pas beaucoup et qui est tombée avec une personne pour qui c'est le cas aussi. Donc il faut aider à la discussion, il faut aider à amorcer le dialogue. Et finalement, ça fonctionne, mais il y en a qui ont besoin de plus d'aide que d'autres. Et pour un autre binôme, ça s'est fait tout de suite clac-clac et salut, on a l'impression qu'ils se connaissent depuis longtemps. Et là, il n'y a pas besoin d'aide.
0: Et là, du coup, c'est vous qui apportez cette aide
1: On essaye, j'y suis allée, on a essayé de poser, on est parti des questions qu'on avait préparées. Ça parlait plus ou moins, on en a essayé plusieurs. Et finalement, avec une question, on est parti sur une dame qui est née en Algérie. La jeune fille disait aussi qu'elle aimait voyager. On est parti sur le voyage, par exemple. Voilà. Et il y a plein de façons de faire, mais là, c'est ce qui nous a aidés.
0: Et qu'est-ce que vous envisagez pour la suite de ce projet ? C'est quoi ? Qu'est-ce qui se passe après ?
2: Ce qui va se passer après, c'est qu'en fait, nous, il nous reste deux séances avec les jeunes, deux séances collectives. Et donc, l'une va être l'objet d'un bilan, en fait, de cette action. Elle nous permettra aussi, avec les jeunes, de pouvoir lister toutes les compétences qu'ils ont développées pour organiser cette rencontre. Voilà, ça, c'est la première chose. Et la dernière séance que l'on aura au mois de mai, en fait, on va les soutenir pour les préparer aux épreuves qu'ils vont devoir passer. Donc, le DNB, le brevet, etc. Et puis on clôturera notre projet avec eux.
1: Ils vont aussi participer par binôme à la création d'une fresque qui sera exposée par la suite certainement ou à la mairie et ou à la médiathèque, en tout cas pour aussi qu'il y ait une création visuelle qui puisse rester de collaboration entre ces personnes plus âgées et plus jeunes.
0: Vous voulez rajouter un truc ?
2: L'année passée, on a déjà, fait un projet de rencontre avec des personnes âgées et puis les jeunes. Et c'était drôle parce qu'en fait, quand on est arrivé, les jeunes traînaient des pieds. On vient là, ça va pas être très cool. Et puis en fait, ils sont partis. Ils ont fini la journée avec les larmes aux yeux et le sourire jusqu'aux oreilles. Et pour ceux qu'on croise encore, ils nous en reparlent parce que c'est resté, ça s'imprègne en fait. C'est vraiment, on crée une occasion de rencontre qui n'est pas si évidente, nous, dans notre société. Enfin, voilà. C'est aussi ça. C'est de permettre de marquer la mémoire.
0: Merci Aurélie, merci Erika.
1: Merci Baptiste.
2: Merci Baptiste.

0: Qu'est-ce que vous faites ?
1: Un visage quelconque pour qu'il soit joli. Moi, j'aime les dessins, mais jolis. Le coriolage, joli. J'aime pas le Picasso. Je suis surprise de voir comment elle dessine. C'est un as. Parce que moi, j'aime les choses bien faites. Et je ne serais pas capable de faire ce qu'elle fait. Ah ouais. Ah oui. Et là, je peux colorier, non ?
0: Qu'est-ce que vous avez décidé d'écrire, du coup, tous les deux ?
2: Cuisine, réussite, en groupe. C'est vague.
0: Mais il le fait bien, par contre.
2: Oui, il le fait bien. Ici. Et de ce côté-là, c'est, je trouve qu'il est même disons, très, très facile avec ses mains. Moi, j'arriverai pas à faire ce qu'il fait.
0: Qu'est-ce que vous avez écrit et qu'est-ce que vous faites ?
3: On a écrit le mot voyageur avec trois petits points parce qu'il nous restait de la place. Et on a collé plein d'images qui nous faisaient penser à ce mot. Et puis on a dessiné un dirigeable, des fleurs, et on s'apprête à dessiner encore d'autres choses, j'imagine.
0: Voyager. Et toi, t'as fait quoi ?
4: Le ballon dirigeable. Ouais. Et les fleurs là-bas, le petit groupe de fleurs.
0: Qu'est-ce que vous avez décidé d'écrire comme mot ?
5: Rire.
0: Pourquoi ?
5: Parce qu'on aime bien rire en faisant des blagues ou des jeux de mots.
6: Tout pareil ?
2: Pareil. Oui.
0: Vous avez choisi le mot histoire ?
7: On a choisi le mot histoire parce que moi, j'adore l'histoire. Et Georges était prof d'histoire. Avant.
0: Et c'est quoi ta période historique préférée ?
7: J'aime beaucoup la Renaissance, surtout pour les peintures.
0: Et vous, c'est quoi votre période préférée de l'histoire la plus intéressante pour vous ?

0: Depuis l'EHPAD, le fil de soie accueille deux jours avec Harmonie et Delphine. Est-ce que vous pouvez nous rappeler, nous dire en tout cas, ce que vous faites ici?
1: Alors déjà, moi je suis aide-soignante. Au début, j'ai fait des études agricoles et reconversion. Donc maintenant, je suis aide-soignante au fil de soie. J'étais en soins jusqu'à maintenant et maintenant, je suis à l'accueil de jour avec Delphine où on est plus maintenant sur de l'accompagnement de la personne.
2: Donc moi, c'est Delphine. Je suis aide médico-psychologique. Ça n'existe plus, mais je suis quand même AMP. Je viens de région parisienne, donc je suis arrivée dans la région il y a 11 ans. J'ai toujours travaillé à l'hôpital. Après, j'ai fait aussi de l'administratif. Et je suis à l'accueil de jour depuis 2023. Et voilà, on essaye, donc on accueille des personnes qui sont au domicile, donc qui vivent chez eux, et on les accueille à la journée. Et notre projet avec Harmonie, c'est, voilà, c'est de faire bouger un petit peu l'accueil de jour. Voilà, de le rendre vivant. C'est un beau projet et c'est super important.
0: Ouais, moi je ne savais pas qu'il y avait un accueil de jour pour personnes âgées, justement. On sait qu'il y en a pour plein d'autres publics. Du coup, c'est un peu particulier. Comment les gens... Enfin déjà, est-ce que c'est vous qui allez les chercher? Il y a des gens qui... Comment on sait qu'il y a finalement, on a cette possibilité-là? Et si c'est un accueil de jour, qu'est-ce qu'on fait à la journée chez vous?
1: Alors, comment ils viennent ici? C'est plus... Toi, tu connais mieux l'orientation, c'est... Ils sont orientés beaucoup.
2: Alors souvent, c'est des consultations géronto. Voilà. Ah. Voilà. Après, c'est une demande sur un site dédié aux EHPAD. Et nous, après, une fois qu'on a le dossier, on rencontre les familles, on explique un petit peu ce qu'on fait. Voilà. Et ce qu'on fait, on fait des activités. Ouais. Donc ça peut être des ateliers mémoire, ça peut être des sorties, des repas thérapeutiques. Voilà.
0: Mais qu'est-ce que c'est qu'un repas thérapeutique?
2: Voilà, des ateliers cuisine.
0: Ah, oui.
2: On fait des gâteaux. Enfin, déjà un repas thérapeutique, voilà, parce qu'on mange avec eux. En fait, on fait tout avec eux.
1: Voilà. Comme à la maison.
2: Voilà.
1: Ils arrivent ici le matin vers 9h30. Ils repartent vers 16h30 et ils sont ici comme à la maison, mais avec un groupe de copains. C'est vraiment, on essaie de faire des groupes et voilà, ils reviendront retrouver des copains et.
0: Et alors sur ce projet spécifiquement, qu'est-ce qui vous a intéressé? Est-ce que c'est vous qui approchez l'espace jeune qui vous approche?
2: Alors en fait, on a déjà fait un projet l'année dernière avec l'espace jeune. C'était un projet qui avait été proposé à l'animatrice, et l'animatrice me l'a proposé. Et donc on a décidé de réitérer le projet avec l'espace jeune cette année. En fait, c'est un peu compliqué, c'est-à-dire que moi je suis arrivée en 2023, après j'ai fait de l'administratif, Harmonie est arrivée en 2024 et moi je suis réellement revenue en mai là. Donc monter un projet, créer avoir des contacts, ça prend du temps, de l'énergie, ça prend voilà, il faut que ça se mette en place, mais voilà, on est en train de le mettre en place.
1: Et on cherche justement, des projets, on cherche justement ce genre de projets avec des jeunes ou même de moins jeunes, même dans le handicap. Voilà. On essaye vraiment de s'ouvrir sur l'extérieur et de montrer que les personnes âgées, même s'ils sont âgés, même s'ils ont des troubles de la mémoire, ils peuvent encore apporter quelque chose aux jeunes
0: et
1: aux moins jeunes.
0: Et qu'est-ce que ça leur apporte? Vous arrivez à le mesurer?
1: Là, je pense que, enfin, à leur sourire, on voit qu'ils sont heureux de partager un peu leur vécu. Je pense que oui, c'est important pour eux de transmettre.
0: Et si je reviens sur la question d'avant, où vous disiez que vous cherchiez, alors vous cherchez quoi? Ça peut être le moment de faire un appel. Est-ce que des assos peuvent vous solliciter? Alors, vous cherchez quoi?
2: Eh bien, nous, on cherche à s'ouvrir sur l'extérieur, à faire profiter donc les personnes qui viennent à l'accueil de jour de différentes activités. Voilà.
0: Donc tout, poterie, peinture,
2: oui.
0: Théâtre.
2: Nous, on est ouvert, on est ouvert à tout. Hein. Vraiment.
1: Oui, parce que finalement, on n'est pas connu. On essaie justement de se faire connaître et de partager des choses avec eux et avec d'autres. Et ça leur fait du bien, vraiment.
0: Bon, alors, on vous appelle, c'est comment?
1: À l'accueil de jour, donc au centre hospitalier de Die.
0: Tout simplement. Est-ce que vous voulez rajouter quelque chose, une question que je ne vous ai pas posée?
2: On aime ce qu'on fait. Et ça c'est hyper important.
1: Bah oui.
0: Merci Delphine, merci Harmonie.
1: Merci beaucoup.
2: Merci.

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0: en fait qu'on lance les danses de l'été.
1: Alors, vous devez nous la démontrer point par point pour qu'on connaisse bien les mouvements, les uns après les autres.
0: Un, deux, trois, quatre.

0: Alors, mesdames, quelle est votre option? La danse du ventre ou le Darli Dada? Vous le dire la dada, d'ailleurs. Enfin,
1: je préfère
0: le dire la dada.
1: Voilà, c'est ça.
0: C'est-à-dire la danse grecque, en fait.

Salut à toutes et à tous, ça va bien comme vous voulez. Ici Louis sur RDWA pour une nouvelle Pop en Stock. Cette émission de Zik Eclectique qui est diffusée le dimanche à 19h15, rediffusée le mercredi à 10h30 sur 107.5 FM à Die et 101.7 FM à Luc. Et si vous nous écoutez ailleurs, tout est disponible sur www.rdwa.fr, rubrique émission musicale / Pop en Stock. Ce soir, je vous propose une sélection qui navigue entre rock, pop alternative, soul et échappée électronique. Des morceaux très différents les uns des autres, mais avec un même goût pour les atmosphères un peu décalées, les mélodies qui restent et les productions qui prennent leur temps. Et on commence avec Young Blood et Low Life, extrait de Beyond Idols, sorti en 2025. Un artiste britannique connu pour son énergie contemporaine entre rock alternatif et pop nerveuse, ici un morceau plus retenu mais toujours porté par une forte présence vocale. Alors je vais faire un peu ma langue de pute parce que à part ce morceau Low Life de Young Blood, Young Blood c'est vraiment pas terrible. Mais enfin bon, celui-là il est super.

On enchaîne avec Don't Go Away et Money, That's What I Want, un single sorti en 1973. Figure américaine du rhythm and blues et de la soul, Don Covey possédait une voix pleine de grain et une énergie très directe.

On poursuit avec The Derevolution et Now You Know My Name, extrait de leur album éponyme sorti en 2014. Un groupe américain qui mélange pop psychédélique, rock et harmonie très soignée, un morceau lumineux, très sautillant, avec une vraie élégance mélodique.

On continue avec The Bass, Lexter Ensemble et Manuel, tiré de The Reason of My Life en 2026. Une musique instrumentale qui joue beaucoup sur l'ambiance et les textures, avec à la fois un côté rétro et flottant.

On passe ensuite à Naomi and We Are So Beautiful, extrait de Tweak, sorti en 2008. Un projet allemand entre dream pop et électronique douce, presque suspendu.

Puis on enchaîne avec Ian Brown avec One Way Ticket to Paradise, extrait de Solarize de 2004. L'ancien chanteur des Stone Roses poursuit ici son mélange de rock britannique, de groove et de psychédélisme discret. Un morceau à la fois puissant, fluide et presque hypnotique.

Et on termine avec Black Devil et We Never Fly Away Again, extrait de Black Devil Disco Club, sorti en 1978. C'est un projet français culte de musique électronique et disco cosmique, une production étrange, élégante, en avance sur son époque, qui referme cette émission dans une sorte de dérive nocturne.

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0: Bonjour à toutes et à tous, nous sommes le mercredi 27 mai, il est 11h du matin et c'est le début de notre émission Dire en direct. Vous pouvez nous écouter sur le 107.5 FM, sur le 101.7 et sur rdwa.fr. Les portes du studio vous sont grandes ouvertes, venez comme vous êtes les bienvenus. Dire en direct, c'est l'émission des musiques, l'émission des chroniques et bien sûr l'émission des invités. Avec moi, autour de la table, nous avons Laïna.
1: Coucou tout le monde.
0: Nous avons Pépita. Salut Pépita.
2: Hello, ça va?
0: Et nous avons Jean-Loup.
3: Mon Dieu, quelle surprise.
0: Mais ça alors, mais Jean-Loup,
3: c'est incroyable.
0: Mais quel plaisir de te voir avec nous.
3: Et moi donc.
0: Donc plaisir. C'est notre premier invité du jour. Bienvenue Jean-Loup.
3: Eh ben c'est chouette. Ben écoute, c'est moi qui commence alors.
0: Absolument, nous t'écoutons.
3: Okay. Eh bien écoute, moi c'est le printemps et donc c'est vraiment cette explosion dans les jardins. Déguster toutes ces salades, on ne sait plus où donner de la tête, c'est vraiment formidable. Et aujourd'hui je voulais commencer par vous raconter une histoire qui m'a beaucoup marqué dans ma vie. Une histoire drôle, très, très facile, mais que vous retiendrez certainement. C'est l'histoire d'un milliardaire qui se trouve dans une soirée mondaine et qui aborde une femme et en privé, et puis qui lui dit, vous savez, il commence à l'aborder, de lui dire, oh, you know, I am a billionaire, and il commence à l'aborder comme ça, et puis il lui dit, je voudrais vous dire quelque chose, c'est que, en fait, je suis très très attiré par vous, je vous trouve assez exceptionnel, et j'avais une question à vous poser. Si je vous donnais 10 millions de dollars maintenant, est-ce que vous accepteriez de passer une nuit avec moi? Vous savez, je suis milliardaire, donc pour moi, 10 millions de dollars, c'est rien, je peux vraiment le faire, et c'est vraiment en privé, ce sera que tous les deux, il n'y aura personne qui le saura, c'est privé, 100%, c'est juste passer une nuit avec moi. La femme réfléchit le temps que vous pouvez imaginer, puis elle lui dit, ben oui. Il lui dit, j'ai une deuxième question à vous poser. Si je vous donnais 50 dollars, est-ce que vous accepteriez de passer la nuit avec moi? La femme lui dit, what do you think I am? A prostitute! Vous me prenez pour qui? Je suis une prostituée. Il dit, on this point, I thought we agree already on that. We are just piling for price now. C'est-à-dire, sur ce point, je pense qu'on est déjà tombé d'accord. On est simplement en train de discuter le prix. Et ça c'est une histoire qui m'a beaucoup marqué dans ma vie. Parce qu'après, on peut penser, qu'est-ce qu'on fait dans la vie? Qu'est-ce qu'on est prêt à accepter uniquement pour un salaire, pour de l'argent? Jusqu'où on va? Il y a un humoriste qui dit, pour 50 millions de dollars, tu peux sodomiser n'importe qui. Et puis les politiques nous disent, tout le monde a un prix. On voit bien, les sénateurs, tous les politiques, ils ont un prix. Alors, et vous, est-ce que vous avez un prix ou est-ce que vous n'avez pas de prix? Et quand on est face à un milliardaire, ils sont tellement puissants, il y a 3500 milliardaires dans le monde qui gouvernent le monde, et avec tout l'argent qu'ils ont, c'est très très difficile de faire le pas. J'ai rencontré une actrice à Los Angeles il y a longtemps, qui a réussi à répondre à un milliardaire de manière correcte. Le milliardaire était en train de lui dire, non mais tu vois, avec ton comportement, avec ce que tu viens de faire, je pourrais te détruire complètement. C'est, pour moi, c'est facile, je pourrais te détruire. Il dit, oui, mais pour qui te prends-tu? Bien sûr, avec ton argent, avec tout le pouvoir que tu as, tu pourrais détruire ma vie, détruire ma carrière, même me détruire physiquement, mais tu n'as même pas le pouvoir d'égratigner mon âme. Et ça c'est une chose vraiment importante. Et donc, vous savez, quand on dit SOS actuellement, plein de gens sont en difficulté financière et ils disent « je ne sais pas comment en sortir ». SOS, ça veut dire quoi? SOS, ça veut dire « save our soul », c'est sauver son âme. Donc actuellement, on peut très bien s'en sortir dans la situation actuelle si on prend conscience qu'il y a quelque chose de plus grand que nous, être au-dessus de nous. Donc prendre conscience qu'on peut prier, mais on peut prier que si on prend conscience qu'il y a quelque chose au-dessus de nous. Et au-dessus de nous, c'est retrouver les cinq éléments et retrouver cette connexion avec notre âme, avec qui on est. Et donc, reprendre le jardin aujourd'hui, c'est l'essentiel pour reconnaître, c'est l'idéal pour reconnaître facilement les cinq éléments. Quand on prend une graine, et ce que font les enfants, on la met dans la terre. Ensuite, on l'arrose, c'est avec l'élément eau. Ensuite, elle sort dans l'air et elle va grandir avec la lumière du soleil, l'élément feu. Et tout, finalement, elle va trouver sa forme. Et sa forme, c'est ses limites. Et quand on a pris conscience de ces cinq éléments, eh bien, on est sauvé dans la vie. Voilà.
0: Merci Jean-Loup pour cette petite intervention philosophique, on va dire ça, quoi.
3: Un peu.
0: Hein. Et puis au-dessus de nous, il y a le soleil aussi, quoi.
3: Ben oui.
0: Hein, le soleil brille. Et avec le soleil, bah, c'est sympa d'écouter un petit morceau de musique. On va peut-être continuer avec ça. Laïlna, tu t'es un petit peu occupée de la playlist.
1: Oui. Hein, oui, oui, oui.
0: Donc on va commencer avec un de tes morceaux, parce qu'il y a Pepita aussi, je crois, qui s'est occupée également de la playlist. Qu'est-ce qu'on va écouter ?
1: On va écouter Tchébé de Bilouki. Alors c'est un son que j'aime beaucoup parce que c'est l'ambiance du son que j'aime. Les paroles, j'ai pas vraiment fait attention, mais l'ambiance en général, j'aime beaucoup. C'est très énergique, c'est très afro, c'est très ambiance. Et moi, c'est ce que j'aime.
0: Eh ben nous, jusqu'à présent, tout ce que tu aimes, ça nous a vachement plu. Donc on écoute Tchébé
1: de Bilouki.

0: Et nous sommes toujours dans Dire en direct des studios de RDIWA. Dans notre émission multiple, nous aimons passer des musiques et puis des chroniques. C'est le moment de notre première chronique de l'émission, chronique parentalité. Cette fois-ci, nous écoutons Claire Maté. C'est la chronique JPP.
1: Quand on est parent, il peut y avoir aussi un enjeu de quand on se retrouve en difficulté. Ben, c'est un peu un moment de vulnérabilité, on n'est pas sur son meilleur jour. Il y a une telle proximité en fait dans le milieu du DIWA qui peut faire qu'on peut être se renfermer, s'isoler. Il y a un peu l'enjeu d'accueillir les parents et dire ben, en fait, il n'y a pas de parents, enfin, vous êtes comme vous êtes et il n'y a pas de bon mauvais. Il y a quelque chose de vraiment important de permettre aux parents, en tout cas, de dire, c'est normal ce que vous vivez, ça arrive, c'est commun. Et en même temps, ce qu'on partage ici, ça reste ici. Ce qu'on partage dans mon bureau, c'est entre quatre murs, je suis tenue au secret professionnel, c'est la loi qui le dit, les parents peuvent porter plainte si c'est redit ailleurs. Ça se dit à un moment donné, à cet endroit-là, dans mon bureau, entre quatre murs, c'est pas sur la place, au marché, c'est pas dans la rue. Moi, quand un parent, je lui dis très clairement que quand on parle de sa situation et dans le cadre de son enfant, par rapport à sa situation familiale, ça s'aborde uniquement sur mes temps d'horaire de travail, sur l'espace du scolaire, dans mon bureau. Ça situe dans l'espace et dans le temps un cadre sécurisant. Le parent, il a besoin de savoir qu'il y a une parole protégé, qui l'appartient et neutre. Être parent, c'est aussi parfois se sentir en défiance ou de l'appréhension d'être jugé par l'école. Et parfois, je suis un peu la personne qui fait le trait d'union entre l'extérieur et puis la vie au collège. Je suis un peu la personne qui est aux côtés des parents.
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0: 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Ce petit titre, c'était Codeína du DJ B-Clip et du groupe colombien Meridian Brothers. J'espère que vous avez aimé.
1: Ah ouais, ça on voit bien ça, ouais. Dis donc. Eh bah, ben, chers auditeurs, on est quand même super contents d'avoir Pepita aujourd'hui dans le direct avec nous. Pour les gens qui ne connaissent pas bien Erdiwa, Pepita, toi tu animes une émission.
0: J'en anime deux.
1: Tu animes deux émissions.
0: Oui, ouais. J'anime une émission qui s'appelle Black Power et qui est dédiée aux artistes africains et afro-descendants. Voilà, et c'est surtout des interviews et c'est avec des artistes qui axent leur démarche sur la préservation et du patrimoine culturel et musical de leur pays.
1: Voilà. Et ces émissions, on peut les écouter en podcast sur le site, ouais. Naturellement.
0: Ouais, et c'est tout. Bah, là, la prochaine, c'est ce samedi à 14h. Voilà, et c'est tous les derniers samedis du mois à 14h sur Erdiwa. Et l'autre, c'est Alvière et Tropical contre Pepita, et c'est sur mes voyages en Amérique latine, et ça, c'est une fois tous les 3 mois. Donc ça, c'est au petit bonheur la chance de tomber dessus.
1: Au petit bonheur la chance, ça nous plaît, ça. Ouais. Nous sommes toujours en direct sur le 107.5, le 101.7 et sur rdwa.fr. Il est 11h16. Laïna, toi, tu connaissais ce groupe qu'on a écouté, là ?
2: Non, pas du tout, mais c'était incroyable.
1: Ouais, hein, c'est chouette. Hein.
2: Ah ouais, c'était incroyable.
1: C'est chouette. Mais bon, toi aussi, ce que t'en vois, c'est bien incroyable, hein, quand
2: ah,
1: même.
2: Merci.
1: Quoi. Et là, je vois que t'as prévu un truc, Nono la Grinta.
2: Oui, c'est un artiste aussi récent, à peu près, oui. Et en gros, j'ai choisi cette musique parce qu'il parle de toutes les galères qu'elle a traversées, de comment elle en est arrivée là. Et je trouve qu'il s'en est super bien sorti et j'aime beaucoup ce son.
1: Et il est originaire d'où, tu sais ?
2: D'ici, de France, en
1: ah ouais.
2: De Paris.
1: Ah ouais, de Paris, quoi. Wesh, ok, très bien. Nono la Grinta.

0: Nous sommes toujours en direct des studios de RDWA. Il fait beau et les portes du studio vous sont grandes ouvertes. Soyez les bienvenus, entrez sans frapper. Alors aujourd'hui, on a pas mal de musique à vous proposer. Et pourquoi ? C'est parce que Laina et Pepita, elles ont fait chacune une playlist de leur côté avec leurs influences respectives. Et ça nous donne une playlist musicale extrêmement riche. Donc là, on vient d'écouter ta sélection, Laina, Nono La Grinta. Et ben, je propose qu'on enchaîne avec la prochaine de Pepita. Tu peux nous en parler un petit peu ?
1: Yes. Et ben, ce que vous allez entendre, c'est du très, très lourd. Et c'est le morceau Mukasa, extrait de la compilation Zando Beats. Et Zando Beats, c'est ce super projet musical surpuissant et explosif qui est né dans le marché Zandu de Kinshasa, au lieu de la débrouille et des trafics et où DJ Phantom a installé un studio de fortune. Ce projet capture le chaos créatif et bouillonnant du marché et il nous plonge directement dans la rue avec des voix crues de jeunes issus de gangs locaux sur des beats bien brutaux mêlant techno-ghetto, coupé-décalé, kuduru et trance. 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

0: Et toujours en direct des studios de Erdiwa, on vient d'écouter le morceau Mukuza de DJ Phantom. Elaina, tu connaissais toi DJ Phantom ?
1: Ah non, pas du tout, mais ça envoie.
0: Hein, ça envoie.
1: Ça,
0: hein.
1: Ça envoie de fou.
0: Ah ouais, alors là, ça c'est une des nombreuses pépites de Pépita, quoi.
1: Ouais. Hein ?
0: Et toi, outre la playlist,
1: oui. Tu
0: fais plein de trucs maintenant ici à Erdiwa. Ça fait quelques mois maintenant que t'es là.
1: Oui,
0: hein.
1: Ça va faire 2 mois, je crois.
0: Ça fait 2 mois que t'es là. Et tu te sens plus à l'aise ?
1: Oui, beaucoup plus.
0: Ouais.
1: Beaucoup plus.
0: Et donc, tu fais du montage aussi.
1: Oui, hein. Je monte beaucoup de choses, dont la chronique du Pestel.
0: Dont la chronique du Pestel, oui. Ok. Et ça, c'est un chouette travail à faire.
1: Oui, ah, c'est incroyable, parce que je regarde toutes les bandes annonces.
0: Ah ouais.
1: Du coup, c'est cool.
0: Ok, et dans le montage que tu fais, les petites coupures et les trucs comme ça, la précision de tout ça, ça doit être sympa, ça aussi.
1: Oui, en fait, au début, j'avais beaucoup de difficultés, mais franchement, en vrai, c'est pas si dur que ça.
0: Bah, c'est que tu t'améliores également,
1: oui. Peut-être,
0: quoi.
1: Ouais, je pense aussi.
0: Eh bah, écoute, on va écouter le fruit de ton travail, alors.
1: Oui.
0: Hein, dans le cadre de notre partenariat avec le cinéma Le Pestel, en avant-première, nous avons droit au programme du cinéma.
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1: Amis cinéphiles, bonjour. Pour cette semaine du 27 mai au 2 juin au Pestel, je vous propose de commencer par Morlaix de Jaime Rosales, un film franco-espagnol avec Mélanie Thierry, Samuel Kircher et Amint Odiar. Fragilisée par le récent décès de sa mère, la jeune Gwen trouve du réconfort auprès de sa bande d'amis et de son amoureux Thomas. Mais, il y a toujours des mais. Voilà. Morlaix, c'est du cinéma RSC++, mais si vous vous laissez prendre, si vous plongez, vous allez adorer. Il faut savoir que vendredi 29 à 20h, c'est mon ami Philippe Roger, qui d'habitude vient pour les ciné-clubs, qui va venir vous parler de Javier Rosales, puisqu'il est l'auteur d'un livre, « L'ange écoute ». Vivre avec les films de Jaime Rosales. Vendredi 29 à 20h.
2: Ah bon ?
3: Ça fait longtemps. Ça fait même un siècle. Une place pour Morlaix, s'il vous plaît.
4: Non, ça commence.
5: T'es belle. Vraiment comme ça, t'es belle.
6: Regarde, c'est le nouveau là-bas.
7: Tu lui as déjà parlé ? Tu le connais ?
6: Non, il est trop mignon.
7: C'est un parisien, non ?
6: Bah oui, il aurait choisi Morlaix.
7: Bah carrément, oui.
6: Bien sûr.
7: Bah, évidemment, à Morlaix, personne ne va te trouver.
8: Moi, c'est Jean-Luc.
9: Moi, c'est Hugo. Lui, je trouve que c'est quelqu'un de spécial.
6: Oui, dis-moi plus.
9: Parce qu'en fait, il dit des choses qui sont pas forcément vraies, mais t'as très très envie de le croire.
8: Mais là, quand tu me regardes, tu penses à quoi ?
6: Je te regarde, moi.
8: Non.
10: Qu'est-ce que vous vous êtes dit avec Jean-Luc ? Vous êtes resté quand même pas mal de temps.
6: On a dû rester une heure à peine, ça va ?
10: Ouais, mais en une heure, vous avez le temps de vous dire des trucs quand même.
8: Tu l'aimes ?
10: Bien sûr que je l'aime.
8: Tu veux savoir si elle t'aime ? On se retrouve lundi au viaduc à 10h30. On lui demande qui elle aime. Il faut qu'on sache.

0: va venir, t'inquiète.
1: On perd notre temps.
0: On perd jamais notre temps quand on cherche l'amour. Jamais. Maintenant, tu nous dis qu'il t'aime, voilà, comme ça on sait.
2: Tu veux vraiment savoir?
0: Oui.
3: La Vénus électrique, vous en avez tous entendu parler, c'est le film qui a fait l'ouverture du Festival de Cannes cette année, hors compétition. Contrairement à ce qui est écrit sur le programme papier, ce n'est pas un drame, mais une comédie franco-belge avec Pio Marmaille, Anaïs de Moustier, Gilles Lelouch et bien d'autres. Paris, on est en 1928, Antoine Balestreau, jeune peintre en vogue, n'arrive plus à travailler depuis la mort de son épouse et désespère Armand, son galeriste. Un soir d'ivresse, Antoine tente d'entrer en contact avec sa femme par l'intermédiaire d'une voyante. Voilà. Et en tout cas, les critiques sont unanimes. Standing Ovation à Cannes, au moment de l'ouverture, la Vénus électrique.
4: Tu ne me jugeras pas. Mais non, jamais. Depuis quelque temps, j'ouvre une médium.
5: Comment s'appelait l'être cher ?
4: Irène.
5: J'entends quelqu'un murmurer un prénom.
4: Quel prénom ?
5: Antoine ?
4: Hein ? Qui êtes-vous pour abuser du malheur d'un veuf, pour profiter ainsi de sa fragilité ?
5: Tu es ma lumière dans les ténèbres.
4: Est-ce que tu m'as pardonné ?
5: Mm-hmm.
4: Dis-le, s'il te plaît.
5: Je t'ai pardonné, Antoine.
6: Aussi en sec, monsieur Balestreau, je vous propose d'aller reprendre. Quand il vous voit, il peint, et quand il peint, je vends.
5: Je vous croyais son ami. Il n'y a pas de place pour les scrupules dans ce grand corps ?
6: Il est large. Il peut contenir l'ami et le marchand. Je connais sa vie, ses secrets. Je vous soufflerai des histoires.
7: Et le peintre, il est beau ?
8: Ah oui, il est beau.
4: Bonjour.
6: Je vous propose 100 francs par tableau achevé et 150 francs pour les grands formats.
7: Peins le monde pour moi !
4: Elle m'a demandé de peindre. C'est merveilleux, ça. Je n'avais pas touché un pinceau depuis son décès.
9: Ah, Irène, si tu savais, ce lac. Je voudrais parfois y retourner et m'y laisser couler.
7: Hein ? Je te l'interdis, tu m'entends ? Ouais.

0: Elle aussi l'embrassait, mais c'était à moi qui rendait ses baisers.
1: Et plus elle apparaît. Bah moi, il me voit.
2: Il a pris conscience qu'il vous embrassait, vous, et là, on a ressenti un mélange de stupeur et de désir.
0: Ah oui ?
2: Et aussitôt de honte, attention.
0: Ah bon ?
3: Pour le plaisir, notre film léger, que j'ai appelé Sex Toy Story, avec Alexandra Lamy et François Cluzet, parce que Fanny et Tom sont mariés et heureux depuis 20 ans, mais un jour, un secret éclate. Fanny n'a jamais eu d'orgasme. Tom, ingénieur, décide alors de relever un défi audacieux, créer l'objet qui révolutionnera le plaisir féminin. Voilà, une comédie plus familiale qu'il n'y paraît. Mais voilà, vous allez découvrir comment est apparu le premier sextoy. Ça s'appelle Pour le plaisir.
4: Pourquoi vous venez me voir qu'aujourd'hui ?
5: Je n'ai jamais eu d'orgasme.
4: Si vous voulez jouir, va falloir bosser.
5: Ça marche pas.
4: Travailler le lâcher prise.
6: Oui, oui, oui !
5: Il va falloir parler à votre mari.
7: En 20 ans, t'as jamais joué ? La taille moyenne au repos serait de...
4: Dame !
7: J'aimerais comprendre comment fonctionne le plaisir féminin. Premier cadeau que j'ai fait à ta mère.
5: Figure-toi qu'il me fabrique un sextoy.
1: C'est une vanne.
5: C'est la meilleure idée que t'aies eue depuis très longtemps. Si tu veux, on fait équipe.
7: Tu vois ce qui se passe quand tu veux ça ? C'est ouais. Ça qu'il faut.
5: Je peux l'essayer dans le bain ?
4: Ah ! Ah, j'ai déjà fait mal !
7: Prends ça !
4: Ah ! Pose-moi cette ventouse tout de suite !
8: J'aurais besoin de la référence du livre Le sexe pour les nuls.
1: Faut que tu te concentres sur son plaisir à elle.
7: Depuis quelque temps, je suis terrifié à l'idée de te perdre.
4: Oui, maman, tu tombes très très mal là.
3: Termine avec un film. Ce coup-ci, vraiment plus pour les enfants, Super Mario Galaxy, que j'avais pas eu le temps de programmer avant, que les enfants m'ont réclamé chez Sauce Faite, donc pour les amateurs de Super Mario. Belle semaine à vous.
9: L'univers qui nous entoure est si vaste. Il y a tant de galaxies.
10: Tout le monde! Sortez, enfin!
11: Mamma mia!
12: Je vous ordonne de libérer mon papa!
13: Il va falloir me passer sur le corps.
12: Avec plaisir!

0: ce sera créé à nouveau.
1: Calme tout le monde!
2: Toad, fais nos bagages.
1: Allez, en route!
3: C'est parti!
4: Pauvre princesse, tu vas

0: c'était la chronique du Pestel.
1: Et le programme était croustillant.
2: Merci à vous tous, à bientôt.
3: Merci Jean-Pierre, merci Laïna. Il est 11h36, nous sommes toujours en direct des studios de RDIWA. Vous pouvez nous écouter sur le 101.7, le 107.5 FM et sur rdwa.fr. Et nous avons un second invité qui vient d'arriver dans le studio, il s'agit de Stéphane Valentin. Bonjour Stéphane.
4: Bonjour.
3: Toi tu viens pour nous parler d'une nouvelle boutique que tu as ouverte à Di.
4: Absolument. Alors je dis nouvelle boutique parce que j'en avais une il y a un an et demi, que j'ai fermée il y a un an et demi, qui était rue Camille Bufferdel et que certaines personnes connaissent peut-être.
3: Qui s'appelait comment ?
4: Même nom, Stéphane Valentin Création, comme aujourd'hui. Voilà.
3: Voilà, parce que toi tu es artisan créateur.
4: Absolument, de vêtements.
3: De vêtements, c'est bien de le stipuler.
4: Oui, parce que il y en a qui font autre chose.
3: Oui, tout à fait. D'accord, et donc elle se trouve où cette boutique ?
4: Ça c'est un point vraiment important.
3: Et oui.
4: Oui, parce qu'avant j'étais quasiment sur les Champs-Élysées de Die, c'est-à-dire la rue Camille Bufferdel. Et là je suis en banlieue, à l'extérieur. En fait, le repère numéro un c'est penser Gamme Vert.
3: Oui.
4: Et puis tourner à droite, aller tout au fond. Deuxième repère, Greta. Et je suis juste à côté, voilà, à 20 mètres du Greta, 30 mètres. Hein, voilà.
3: Oui, le Greta est bien identifié à Die.
4: Oui,
3: c'est voilà. Une espèce de pôle hein, quelque part. Voilà. Quoi.
4: Donc, la plupart du temps, c'est Gamme Vert qui parle à tout le monde.
3: C'est vrai.
4: Voilà. Et en numéro 2, Greta, ça sélectionne pas mal de personnes encore.
3: D'accord. Voilà. D'accord. Et donc, qu'est-ce qu'on trouve dans ta boutique ?
4: Alors, bonne question. Mes créations. Voilà. Et aussi des marques de lingerie et un peu de maillot de bain. Voilà. Donc,
3: c'est une bonne idée d'ouvrir à cette période-là, alors.
4: Oui. C'était vraiment important. Justement, l'inauguration, je la fais pas maintenant. Je la ferai en septembre. Donc là, je reviendrai chez vous.
3: Ah bah oui, reviens absolument. Oui, oui, bien sûr.
4: Je vous inviterai tous. Voilà, grand. Ouais. Je pense que je ferai ça autour du 25 septembre, quelque chose, le temps de bien me préparer. Voilà, peut-être faire un défilé. Je sais pas. Enfin, voilà, faire quelque chose de bien.
3: Donc on peut venir à ta boutique. Derrière Gamme Vert,
4: ouais.
3: Pour regarder tes créations,
4: ouais.
3: Essayer des choses, essayer des maillots de bain également.
4: Tout à fait.
3: De la lingerie.
4: Oui.
3: Toi, tu crées et confectionnes des habits,
4: ouais.
3: Mais tu accueilles aussi le travail d'autres personnes ?
4: En vêtements, non, pas pour l'instant. Je vais peut-être investir encore quelques meubles, mais il y a quelques personnes qui font des bijoux, des boucles d'oreilles que j'aime beaucoup sur D et que je vais accueillir. Voilà, ça, voilà, j'ai trouvé aussi des des très très beaux savons. Enfin, voilà, bon, il y aura des choses en plus. Voilà, mais ça sera pas a priori des fringues.
3: Ok, donc ça va se développer autour d'autres produits.
4: Oui, que j'aime bien, tout autour du féminin. Point barre, voilà,
3: okay.
4: Ça c'est sûr.
3: Ok, super. On rappelle, donc, c'est Stéphane Valentin Création.
4: Yes.
3: C'est ouvert...
4: Depuis hier.
3: Depuis hier, mais c'est ouvert du mardi au samedi, sans interruption, de 10h à 18h.
4: Oui, alors j'ai mis une note importante.
3: Qu'il faut téléphoner de préférence pour vérifier ta présence.
4: Voilà, parce que bon, bah, je travaille, quoi. Mon travail, c'est aussi d'aller acheter des vêtements. Des fois, je suis obligé d'aller à Valence pour acheter des boutons, n'importe quoi. Enfin, voilà, donc, en général, quand je ne suis pas là, je ne suis pas loin. Je suis à Die ou je suis juste à côté. Donc, voilà, il vaut mieux me passer un petit coup de fil avant.
3: Est-ce qu'on peut donner le numéro de téléphone ?
4: Il faut.
3: Il faut.
4: Bon, il faut définitivement.
3: Sur la demande express de Stéphane, mesdames, nous vous donnons le numéro de téléphone de la boutique à téléphoner pour vérifier la présence de Stéphane. C'est le 06 80 57 43 90.
4: Alors, une très bonne nouvelle pour moi, c'est que je vais avoir un petit espace vitrine en face de Histoire de fringues de Séverine.
3: Oui.
4: Et là, je vais pouvoir... j'ai commencé à imprimer, donc il y aura le plan, il y aura des photos, et puis des vêtements, enfin, ça sera une vitrine, voilà, que je ferai vivre dans les mois prochains.
3: Ok, très bien.
4: Et voilà, ça, c'est important. Comme ça, vous aurez mon numéro de téléphone. Il suffit de prendre une photo du plan qui sera collé à la vitrine, etc. Voilà. Bon, tout ça va se construire au fur et à mesure.
3: Bien sûr.
4: Le principal, pour moi, c'était d'abord d'avoir la boutique.
3: Oui.
4: Et maintenant, la communication commence. Voilà, il y a encore beaucoup à faire. Mon site existe, mais il n'est pas encore rempli. Il faut que je me mette sur Instagram, etc., etc., etc., etc. Donc ça va s'étaler sur le temps.
3: Ça va se faire petit à petit, au fil de l'eau.
4: Un pas après un pas. Ça, j'ai appris en créant une entreprise, c'est que c'est vraiment ça, quoi. C'est vraiment un pas après un pas chaque jour.
3: Très bien. Eh bien, écoute, merci beaucoup Stéphane d'être venu nous parler de cette nouvelle boutique qui ouvre.
4: Ok, hein? Merci beaucoup de m'avoir donné la parole.
3: Eh bien, c'est avec plaisir. Hein? Stéphane Valentin, création.
4: Merci. Ouais.
3: Yes. Allez, on va continuer en musique.
4: Musique.
3: Hein? The Ape Shit, ça c'est toi ça?
0: Oui, hein, c'est Laina? C'est un son de The Carter. Du coup, The Carter, c'est un groupe avec Beyoncé et Jay-Z. C'est ah ouais. Seulement les deux, ils avaient créé au début.
3: Ok.
0: Et en gros, pourquoi j'ai choisi ce son? Parce que, en fait, c'est un son qui parle de leur réussite malgré le fait qu'ils sont de couleur de peau noire. Et voilà. Et quand j'ai cherché des informations sur le clip, il y a une phrase qui m'a marquée, c'est « Le clip au Louvre met aussi en avant la fierté noire et l'idée que la culture noire a sa place au centre de l'art et de l'histoire ».
3: Ah, c'est bien de rappeler ce genre d'informations pertinentes. Alors, on écoute tout de suite ce morceau, Ape Shit.

0: Dire en direct, toujours, avec Marine Alibert, bonjour.
1: Bonjour.
0: Marine Alibert, vous êtes avec nous pour nous annoncer donc Pluviane en musique, qui s'organise ce vendredi 29 mai au quartier Pluviane, avec le partenariat du comité d'habitants aussi de Pluviane. Alors, qu'est-ce qui sera proposé pour cette soirée qui débutera à 18h?
1: Oui, Pluviane en musique, c'est pour l'EMAP, donc l'école municipale de musique et d'art plastique de Die. C'est notre événement de fin d'année qui est un projet commun qui tend à faire entendre le plus d'élèves possible de l'école et aussi de les faire travailler ensemble sur différents morceaux. Et il se trouve aussi que c'est la fête des voisins ce vendredi le 29 mai et donc on a ouvert notre événement de fin d'année au quartier en leur demandant d'abord si c'était OK pour eux qu'on sorte de l'EMAP et qu'on mette nos instruments dehors. Et donc pour ça, on va avoir deux scènes. Une scène dans le hall de l'EMAP pour rentrer un petit peu dans cet endroit si vous n'êtes jamais venu parce que vous n'avez jamais eu envie d'apprendre la musique ou les arts plastiques. Pour l'instant. Et puis il y aura également une scène sur la voie d'accès, donc qui sera vraiment au cœur du quartier, où on va pouvoir entendre là, les plus grands ensembles. On aura jusqu'à 20 élèves sur scène. Et à la fin, nous on a ce petit programme, deux scènes, et puis les habitants auront une scène ouverte. Ils pourront utiliser les instruments qui sont restés en place et on pourra partager un apéritif ensemble et on invite évidemment tous les Diois et Dioises à venir nous écouter, même 10 minutes, pendant cet événement qui aura lieu vendredi de 18h à 20h.
0: Il avait donc ce désir aussi des quartiers, du comité d'habitants et avec cette école où les sons sortent des fenêtres et ça éveille aussi cette envie de partenariat peut-être.
1: Oui, tout à fait. Nous, on a envie qu'il y ait plus d'habitants de Pluviane qui viennent apprendre dans notre école. Mais on découvre aussi qu'il y a des musiciens et des musiciennes en face. Et donc, c'est l'occasion de pouvoir s'entendre, de s'écouter. Et je veux pas délivrer exactement tout ce qu'ils vont faire en scène ouverte. Ils ont essayé de s'organiser ensemble. Je crois qu'il y aura de la chanson, un petit chœur qui s'est formé à cette occasion avec des accompagnements instrumentaux par rapport aux compétences qui sont déjà sur place et des bonnes volontés.
0: La musique adoucit les mœurs ?
1: Sûrement. En tout cas, je suis sûre qu'on va se faire beaucoup de bien pour cette soirée du 29 mai.
0: Il y a aussi la partie

0: buvette et peut-être repas, comment ça se déroule?
1: On a choisi un format très informel, en apéritif partagé. Donc l'idée, c'est que nous, les MAP, on apporte des rafraîchissements, surtout avec les températures de cette semaine. Et chacun, chacune peut apporter ce qu'il veut à boire et à manger, à partager. L'idée, c'est vraiment d'avoir une soirée partagée, à partager l'espace public, partager de la musique et partager un petit quelque chose à boire et à manger.
0: Voilà, une soirée portée par la ville de Die, hein, qui a édité aussi cette belle affiche.
1: Et oui, puisque les MAP est un service de la ville de Die, un service à leurs habitants. Et on a comme ça cette une nouvelle identité visuelle qui a été rénovée avec l'agence Musli, qui a travaillé aussi sur la nouvelle identité de la ville. Et voilà, qui continue ce travail. On est très contents d'avoir cette affiche haute en couleur et qui représente maintenant dans toute la ville notre école.
0: À l'issue de ces récitals, hein, si l'on peut dire, ou de ces concerts, il y aura peut-être une partie bal.
1: Alors, tout le monde est libre de danser, évidemment. On a déjà fait par le passé des bals ouverts, mais cette année, c'était des bals en projet commun pour nous, hein, pédagogiquement. Mais cette année, c'est plutôt un concert, mais ce qui n'empêche pas. Il y aura quelques bancs pour se reposer, mais sinon, on sera debout et danser, pourquoi pas.
0: Marie-Liane Alibert, donc pour en savoir plus sur les MAP, il y a un lien sur le site de la ville de Die. Hein, et je vous remercie en tout cas, Marine, d'être venue sur Dire en direct pour nous annoncer cette soirée.
1: Merci.
0: Au revoir.
1: Au revoir.
2: Merci Marine, merci Yves de nous avoir fait part de cette information. Il est 11h52 et nous sommes toujours en direct des studios de RDWA. Vous pouvez nous écouter sur le 107.5, le 101.7 et sur rdwa.fr. Nous avons deux nouveaux invités qui viennent d'arriver dans le studio. Il s'agit de David et Louise. Bonjour.
3: Bonjour.
4: Salut.
2: Vous venez nous parler d'un spectacle qui va avoir lieu ce week-end au Tafumier, même de deux spectacles.
4: De trois spectacles.
2: Ah, de trois spectacles.
4: Oui, monsieur.
2: Oui, trois spectacles.
4: Oui, monsieur. Ça commence par le solo. Ça va commencer. C'est sur deux jours, samedi et dimanche.
2: Oui.
3: 30 et 31 mai.
4: 30 et 31. Le samedi, ça commence à 19h par le solo de Louise.
2: Qui s'appelle ?
3: J'ai un château.
4: Wow.
3: C'est un solo de clown.
2: Ok. C'est bien de le préciser, oui.
4: Voilà, et ça continue par mon solo de clown qui s'appelle « Tiens, je joue ». Et ensuite, il y a Avaqué, c'est Raphaël qui est sur Rekubo, qui a un concert de ses compositions. Voilà, donc c'est vraiment... On a intitulé « Crush Test hein ».
2: Ah oui, j'ai vu.
4: Oui.
2: Crush Test, j'ai vu
4: voilà.
2: Ça.
4: Voilà. Ouais. Et pour les trois, c'est le même processus. Là.
2: C'est-à-dire que vous vous jetez...
4: On se jette
2: vous
4: à l'eau.
2: Vous jetez à l'eau, quoi. Ouais. Et donc, les deux soirs, donc le samedi 30 et le dimanche 31, il y a la même programmation. C'est ça?
4: Oui.
2: Si jamais on est tellement occupé parce qu'il se passe plein de choses, on a quand même une deuxième chance de voir vos spectacles.
3: Exactement.
4: C'est un recours. Oui.
3: Donc c'est des projets qui sortent tout juste de l'œuf, qu'on est en train de composer avec le public. En tout cas pour ma part, je le teste et c'est comme ça qu'il évolue, c'est comme ça qu'il grandit. Parce que pour moi le clown ça se joue avec les gens, ça se construit avec les gens. Et donc voilà, c'est une étape de travail qui a déjà son aboutissement et qui se construit avec les gens, avec les retours et avec tout ça.
2: Louise et David, vous vous connaissez depuis longtemps ?
3: Depuis 3-4 ans.
2: Ok, parce que je sais, David, que toi, tu fais des ateliers également au Tafumier ou avec des artistes, des ateliers de comédiens peut-être.
4: Oui, on appelle ça du théâtre d'impro. Voilà, il y a Ficelle Clown aussi inclus. Voilà, il y a cet atelier que je mène, mais là. Les deux solos qu'on va présenter, ils sortent de 2 ans de préparation d'atelier clown sur un groupe de clowns qu'on a formé au Tafumier.
2: Voilà. D'accord, ok, donc il y a une autre proposition au tas de fumier de coaching un petit peu, c'est un peu ça qu'on
4: Oui, dire, si on veut dire, ben, on s'est regroupé à 7-8 et puis voilà, chacun avait le désir de développer sa forme, donc chacun a développé son solo de clown, on va dire, ouais.
2: D'accord. Et il n'y a pas de surprise, il n'y a pas Louise qui va venir sur ton solo à un moment pour faire...
3: Pas encore prévu.
4: Mais si elle veut, c'est possible.
2: Ça pourrait être sympa, ça aussi.
4: Ça ne me dérangerait pas du tout.
2: Bon, une chose est sûre, c'est que vous allez chacun faire votre solo. Toi, Louise, à 19h, et toi, David,
4: à 20h, 19h45, par là.
3: Oui, disons... On ne sait pas exactement la durée. Moi, j'ai mis 20 minutes, mais ça pourrait tirer sur 30 minutes. Et David, t'as écrit 45 minutes, mais voilà, c'est un peu variable. Et le dimanche, c'est une heure avant. Moi, je jouerai à 18h le dimanche.
2: Ah oui,
3: voilà.
2: D'accord.
3: Que ça soit plus
2: 18h, 18h45. Hein, c'est ça, hein. Oui, voilà. Toi, ton solo, David, il dure à peu près combien de temps?
4: Eh ben, je mise sur 40-45 minutes.
2: Voilà,
4: mais c'est voilà, c'est très aléatoire. Effectivement, on joue avec le public et voilà, comment ça réagit, etc. Il y a beaucoup d'inconnus dans le clown et c'est tant mieux.
2: C'est une entrée qui est payante. Comment est-ce que vous avez décidé de faire ça?
3: Pour l'instant, on s'est dit que ce serait au chapeau.
2: Ouais.
3: Et maintenant, vu qu'on est 3 spectacles, on s'interroge à faire une entrée au chapeau pour éviter de passer le chapeau 3 fois. Ouais. Donc, mais voilà, ce sera un chapeau avec un prix conseillé.
2: Ok,
3: sûrement.
2: D'accord,
4: voilà, tout simplement.
2: Est-ce qu'il y a peut-être une petite buvette sur place?
4: Oui, il y aura une buvette, ouais. Après, on a mis repas partagé. Si les gens veulent amener des chips.
3: Des victuailles.
2: Bah, parce que peut-être qu'à l'issue des deux solos, ça sera peut-être...
4: Oui, le moment.
2: Le moment de partager une chips.
4: Oui.
3: Voilà. Hein? Il y aura peut-être une petite intermède avant le concert.
2: Avant le concert, bien sûr. Et vous avez une idée du style de musique
4: Alors là, il faudrait... Waouh.
2: Waouh.
3: Alors, moi j'ai vu sur l'affiche, c'était un peu de Jay-Z, mais il y a aussi du rap, il y a aussi de la chansonnette. Non, jazzy, on dit jazzy, pas Jay-Z. Non, mais je crois que c'est vraiment un mélange de styles. J'avais vu du swing aussi. Enfin, je sais qu'il est avec sa trompette, sa basse, sa guitare et sa voix.
2: Waouh.
3: Donc ouais. Voilà, il mélange vraiment les styles, quoi.
2: Ah, génial. Il doit avoir peut-être quelque chose qui met en boucle des instruments.
3: Il me semble qu'il a un looper.
4: Oui, il a des loopers.
2: Un looper,
4: ouais. Ouais, mais c'est toutes ses compos, hein.
2: Ah, super.
4: C'est quand même...
2: Il a un nom d'artiste? Parce que tu as donné juste son prénom.
4: Raphaël, mais il nomme son groupe, on va dire.
2: Ah oui, voilà.
4: Avaqué.
2: D'accord, ok. Jazzy rap chansonnette.
4: Ouais.
2: Bon, bah super, bah ça c'est le rendez-vous au tas de fumier ce week-end.
4: Oui, au tas de fumier, oui.
2: Ok, samedi 30, dimanche 31.
4: Voilà, exactement.
3: Donc le tas de fumier, c'est à Rokubo.
2: C'est à Rokubo, absolument, oui.
4: Voilà. Il y aura du soleil, de l'eau dans
3: la
4: Drôme.
3: Il y a la rivière quand même.
2: C'est ça, il y a la possibilité de se baigner, de venir un peu dans l'après-midi, voilà. Profiter de la Drôme, ouais. Et après aller assister à ces deux solos de clowns.
4: C'est pour ça, si les gens veulent amener leur pique-nique, tout ça, c'est bienvenu, quoi.
2: Eh ben super, ça a l'air d'être un chouette programme tout ça. Eh ben merci Louise et merci David d'être venu nous parler de ça.
4: Merci Ismo.
2: Et bah on va continuer en musique. Hein. On n'a pas de morceau de Raphaël à passer. Toutefois, Atakalou.
5: Oui, Atakalou de Asna. Voilà, donc c'est Asna, c'est une DJ ivoirienne que j'aime énormément et elle se définit comme une exploratrice sonore parce qu'elle fusionne rythme traditionnel africain à un univers club ultra percussif. Et son titre Atakalou, c'est un voyage deep house teinté de rumba congolaise et de high life ghanéen. Un petit bijou.

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0: C'était N'y pense plus de Taïk, version caribéenne. Du coup, j'ai choisi cette version parce que la version de base, je suis pas si fan que ça, malgré le fait que j'aime beaucoup les paroles. Mais la version caribéenne, elle me fait plus vibrer, genre, je sais pas comment dire, genre, mais j'aime beaucoup.
1: Il y a vraiment un côté un petit peu soul, musique de l'été, oui. Un petit peu...
2: Il y a du vibe.
1: Ouais, oui. C'est ça. Oh, mais il y a une nouvelle voix qui vient d'arriver, une belle voix suave, c'est celle de Stan. Salut Stan.
2: Salut Ismo, salut Laina.
0: Coucou.
2: Salut Pépita.
3: Salut.
1: Donc tu viens nous faire une petite annonce, hein.
2: Mais oui, on est où ici? On est à la radio, on est à la radio Didiwa, on est à RDWA. Et il y a quand même dans notre vie associative, puisque c'est une radio associative, il y a un événement annuel qui est à ne pas manquer, c'est notre Assemblée Générale. Alors, dit comme ça, ça a l'air un petit peu poussiéreux, ouais, il va falloir se taper des articles à voter. Non, en fait, depuis l'an dernier, on va dire, clairement depuis l'an dernier, quand on l'a fait l'an dernier dans la cour, ici, de notre local à Die, ça s'est transformé en une fête qu'on attendait depuis des années, où on essayait plusieurs fois de rassembler du monde, et puis on se retrouvait toujours quelques personnes du conseil d'administration, un ou deux membres qui passaient par là. Et là, non, on reproduit un peu le même événement. Donc, on a eu la permission, et on remercie la mairie, de pouvoir utiliser l'arrière-cour de la mairie. Pour celles et ceux qui n'y sont jamais allés, venez. C'est demain à 18h, donc jeudi 28 mai à 18h, vous pouvez rentrer par nos locaux. Si vous n'avez pas eu l'occasion encore de les visiter, n'hésitez pas, on vous montrera un petit peu les studios, les ordis qui sont en libre service pour les membres adhérents et adhérentes. Et après, à 18h, on s'assoit sur des bancs dehors et puis on écoute un petit peu ce qui s'est passé toute cette année passée, 2025.
1: Oui, c'est une sorte de bilan en fait, quelque part.
2: Voilà, hein,
1: c'est ça.
2: En fait, on fait un bilan de nos activités. Donc on s'est tous en équipe tordu les méninges et les stylos pour pondre un joli bilan d'activité que vous pourrez emporter avec vous si vous voulez. Il sera fraîchement imprimé aujourd'hui ou demain. Et on va parler aussi un petit peu des projets à venir. Et puis on viendra aussi sur la vie associative au niveau financier, parce que ça a un coût tout ça, on est quand même 8 salariés, hein, c'est pas rien, plus des services civiques, plus des stagiaires, donc il y a quand même pas mal d'êtres humains qui participent à cette aventure associative, et ça a un coût. Donc on parle un petit peu de ça. Pour la première année, on aura un commissaire aux comptes qui viendra valider nos comptes. Truc exceptionnel qui prendra la parole, vous verrez, c'est grandiose.
1: Et l'association RDWA, ça fait combien de temps maintenant?
2: Ça fait plus de 15 ans maintenant.
1: Ça fait plus de 15 ans, oui.
2: Et là, passé un certain montant de budget, on doit faire valider nos comptes par un commissaire aux comptes. Et donc, il sera là pour nous dire si on est bien dans les clous et tout. Voilà. Mais bon. Une fois ce petit côté formel, on aura aussi le gros événement, nous en tant que membres de vie associative, de voir les membres du bureau se renouveler. Parce qu'on n'en parle pas, mais c'est quand même une grosse aide d'avoir des membres adhérents qui acceptent de se coller un petit peu à notre administration. Et on finit avec un apéro, voilà quoi.
1: Et du coup, on en profite pour vraiment remercier l'implication bénévole de toutes ces personnes qui nous aident à faire tourner cette association.
2: Bah oui, déjà tous les producteurs et les productrices bénévoles, hein, parce que sans eux, sans elles, on n'aurait pas beaucoup de choses sur les antennes. Donc c'est une manière de vraiment de leur rendre hommage. Et puis aussi ceux qui, en plus de ça ou à côté de ça, parce qu'on a aussi des membres du conseil d'administration qui ne sont pas producteurs, qui n'ont jamais fait de radio.
1: Absolument, oui.
2: Mais qui sont là depuis des années, qui nous soutiennent et qui donnent de leur temps, de leur énergie. Et donc c'est une manière aussi de leur dire un grand merci.
1: Voilà. Et puis c'est l'occasion, si vous ne connaissez pas les producteurs, bah, peut-être de venir à leur rencontre. Il y aura un petit buffet à l'issue de cette Assemblée Générale qui permettra justement d'échanger. Et c'est là que c'est intéressant. Des fois, on n'arrive pas vraiment à mettre un visage sur un producteur. Bah, ça sera un peu l'occasion.
2: Et puis ça éveille des futurs projets communs, quoi.
1: Oui. Voilà. Ouais.
2: C'est la possibilité de se dire « Ah, mais je ne savais pas que vous faisiez ça. Ah, mais c'est super, moi, ça faisait un moment que j'avais envie de le faire. » Voilà. On recrée du lien et des rêves d'activité.
1: Et puis on passe en revue toutes les productions, toutes les émissions. Ouais. Et des fois, c'est là qu'on se rend compte qu'il y a quand même pas mal de travail qui a été accompli. Hein.
2: Tout à fait.
1: Merci Stan. L'Assemblée Générale de RDOA, c'est donc jeudi 28 à 18h dans les locaux à côté de la mairie.
2: Oui, c'est ça, dans nos locaux, a dit. Venez nombreux, nombreuses. À demain.
1: Allez, midi 13 sur RDOA. 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Et c'est le moment d'écouter après le bip sonore.

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1: Inédit vous invite à découvrir le film qui a fait événement à Cannes en 2025. Le merveilleux, le rire et le couteau, tourné en Guinée-Bissau et conçu sur 15 ans. Ça parle de désir, de domination, du gouffre entre ex-colonisateurs et anciens colonisés, de l'écart vertigineux entre les actions humanitaires et la complexité de leurs enjeux, des structures du capitalisme post-colonial et des promesses ambiguës du développement. Et pour ne rien vous cacher, au cœur du film, vous découvrirez la meilleure scène de sexe depuis... Eh bien, c'est vous qui déciderez et on pourra en débattre après la projection. Ce sera le dimanche matin, 31 mai, au Pestel. Et pour se remettre de nos émotions, on organise un barbecue partagé sur la terrasse du Pestel après le film. Amenez donc ce que vous avez envie de faire griller.
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6: Et nous sommes toujours en direct dans les studios de RDIWA. Vous pouvez donc nous écouter sur le 107.5 et sur le 101.7 et bien sûr sur internet sur www.rdwa.fr. Il est midi 18 et parmi les nombreuses choses qui se passent ce week-end sur notre beau territoire, il y a un concert vendredi 29 mai au Tintamarre à 20h. Il s'agit de Nicolas Jules qui interprète ses états d'âme de sa voix grave et nonchalante. C'est un génie lunaire et il appartient à cette conspiration de poètes qui tordent le rock comme d'autres tordent les vers, oscillant entre poésie et burlesque, cri et douceur. Et en seconde partie de Nicolas Jules, il y aura Dimonet à la frontière entre chanson française, rock et poésie contemporaine. Dimonet est un maître de l'inattendu, en particulier sur scène, entre introspection profonde et critique sociale, guitares électriques et rythmes envoûtants, son écriture élégante trace son chemin et nous entraîne quelque part entre Alain Bachung, Nick Cave, Arthur Ashe et Tom Waits. Tout un programme. C'est donc ce vendredi 29 mai au Tintamarre à Lucandiwa. Et pour illustrer tout ça, je vous propose d'écouter le dernier morceau de Nicolas Jules qui est sorti il y a 2 mois de ça. Le morceau s'appelle « Indépendantiste ».

0: On vient d'écouter le morceau Indépendantiste interprété par Nicolas Jules qui sera présent ce vendredi 29 mai au Tintamarre. Et j'ai oublié de préciser que c'est un partenariat avec le Théâtre Les Airs. Donc c'est le Théâtre Les Airs qui s'invite dans d'autres communes pour proposer aux gens qui n'ont pas l'opportunité de venir au théâtre d'assister, de suivre leur programmation. Il est midi 24, nous sommes toujours en direct du 101.7, du 107.5 et des www.rdwa.fr. Les portes du studio vous sont bien sûr grandes ouvertes. Et nous allons continuer avec un travail que tu as fait, Laïna.
1: Oui.
0: Avec Alfred, qui était notre service civique, qui est resté quelques jours.
1: Stagiaire, du coup.
0: Notre stagiaire. je m'embrouille un peu. Et donc là, c'est une petite capsule sur la fête du circuit court. On va développer ça par la suite. Mais c'était nouveau pour toi, ce travail ?
1: Oui. J'avais déjà fait un travail comme ça, mais seul. Et du coup, avec Alfred, c'était différent, je trouve.
0: Ah oui. Mais c'est vous qui avez choisi un petit peu comment vous alliez monter ce travail.
1: Exactement.
0: Pour faire passer cette information. Donc il y a toute une... Il faut expliquer aux auditeurs qu'il y a quand même toute une réflexion préalable.
1: Oui.
0: Hein, pour se dire comment est-ce qu'on va faire pour que les gens ils aient l'info, pour que ça leur donne envie d'en savoir davantage, de venir. Donc,
1: oui.
0: On va écouter ça.
1: Oui.
0: Et puis on reviendra sur un peu cet événement par la suite.

0: Salut, t'es dispo dimanche 31 mai?
1: Ouais, pourquoi?
0: Alors ça te dit de venir à la fête du circuit court avec moi à Poyol? C'est de 10h30 à 18h.
1: Ah oui? C'est quoi exactement?
0: C'est la 4e édition de La Vie entre Roche et Torrent, organisée par Radio Diwa et la commune de Poyol, une journée conviviale et familiale pour découvrir les artisans, producteurs et artistes locaux.
1: Ça a l'air sympa. Il y aura quoi à voir?
0: Dès 10h, il y aura plein de stands. Des producteurs de miel, d'huile de noix, des produits vegan, de la poterie, de la couture, des créations artistiques, de la photographie, des dessins, des poèmes, des maraîchers, des producteurs de lavande.
1: Un vrai marché local.
0: Ouais, c'est ça. Et il y aura aussi des animations toute la journée.
1: Comme quoi?
0: Bah des ateliers pain cuit, où on fait le pain le matin et on le cuit l'après-midi. Des mandalas avec des éléments naturels, de la sculpture sur terre et pierre, un atelier réparation de vélo, ramène ton vélo, une coopère de jeux et même une buvette.
1: Ça donne grave envie. Il y aura des moments d'échange?
0: Ouais, à partir de 11h, une table ronde animée par Erdiwa. Des éléments qui façonnent un village qui s'adapte.
1: Ça parle de quoi?
0: De l'histoire du village, des anecdotes des anciens. Il y aura des témoignages d'habitants et des échanges avec des professionnels. Ils parleront aussi des catastrophes naturelles que le village a connues.
1: Intéressant. Et pour manger?
0: À midi, il y aura un repas préparé par le village de Poyol. Des lasagnes végétariennes aux légumes de saison pour 7€. Le dessert est à 1€ et la buvette sera évidemment ouverte.
1: C'est pas cher. Et l'après-midi?
0: À 14h, on continue avec une balade nature à la recherche des orchidées pour découvrir les orchidées locales et la nature autour du village.
1: Ça a l'air trop bien.
0: Tant mieux si ça te plaît, mais pour ceux pour qui c'est pas trop leur kiff, et bah à partir de 14h30, il y a une autre table ronde. Des forces de la nature, s'en protéger, s'y projeter.
1: Donc encore des échanges sur les risques naturels?
0: C'est ça, avec des habitants et des professionnels pour réfléchir aux solutions face aux éboulements et d'autres risques.
1: Et après?
0: Et bah l'après-midi continue avec les ateliers, les stands et puis l'ambiance du village.
1: Et pour finir la journée?
0: Et bah de 17h à 18h, le groupe Olala, qui est originaire de Poyol, vient pour performer un concert.
1: Ça tue. Il faut prévoir quelque chose?
0: Ouais, la carte bancaire n'est pas autorisée, donc faut penser à prendre du liquide.
1: Merci pour l'info.
0: Alors, tu viens?
1: Bien sûr, une journée comme ça, ça se rate pas.
0: Si ce que j'ai dit vous a convaincu, venez nombreux à la fête du circuit court à Poyol.
1: Entrée libre.
0: Annulation en cas de pluie.
1: Pour plus d'infos, contactez-nous au 09 61 44 63 52 ou sur le www.le101.7.fr.

0: Eh ben super, hein.
1: Mais il n'y a rien à dire après
0: bravo,
1: ça.
0: Bravo, ouais, on n'a plus rien à dire.
1: Oh là là. Je ne vais pas faire du old splaining. Il y a juste des petites précisions qu'on peut apporter. Déjà, voilà, super boulot. Moi, je...
2: Merci beaucoup.
0: Ah ouais, bravo.
2: Quand, merci beaucoup.
0: Bravo, ouais, vraiment.
1: Ça donne envie, quoi.
0: Ouais, bah dès le départ, là, Alfred, ouais. C'était rigolo. Tu fais quoi dimanche?
1: Merci d'avoir rendu l'appel aussi vivant. Et derrière, oui, précision, la musique qu'on entend, c'est le trio qui jouera à 17h.
0: Absolument, le trio Oh là là. Voilà, on rappelle que c'est la fête du circuit court, oui. Et que c'est un événement important pour le 101.7.
1: Oui. Juste la petite précision, parce qu'au début, il y a eu Alfred qui dit que c'est la quatrième édition La vie entre Roche et Torrent. Non, c'est la quatrième édition de la fête du circuit court. Et cette thématique, La vie entre Roche et Torrent, ça a été une thématique choisie par les habitants et les habitantes. Au bout de 2-3 réunions qu'on a faites ensemble, ISMO, avec Sandrine aussi, oui. Avec le 101.7. Et ils se sont dit, bon, bah, c'est quoi notre particularité? Bah, en fait, on est un village pris entre Roche et Torrent. Et donc, c'est ça qui va un petit peu... Alors, c'est en filigrane. Hein. C'est... Bon, pour les tables rondes, ça va servir de support aux échanges,
0: oui.
1: Pour les deux tables rondes radiophoniques. Mais après, c'est en filigrane sur la thématique de la journée, avec la sculpture sur modelage avec argile, avec le mandala qui va être fait avec des pierres qui ont été déjà récoltées dans le torrent de la Béou. Voilà, toutes ces petites choses qui se coordonnent pour faire honneur à la thématique qui a été choisie par les habitants et les habitantes. Et puis, autre précision, en cas de pluie, voilà, on n'a pas de plan B, donc on annulerait. Et si vous voulez être tenu au courant, rendez-vous sur le site le101-7.com. Si je ne dis
0: non,
1: pas
0: point fr.
1: Point .fr, merci. le101-7.fr où la veille nous prendrions la décision si on devait annuler, d'annuler. Voilà. Sinon c'est à Poyol. Alors oui, pas de carte bleue, mais en fait on fait quelque chose d'assez modique. Le repas, ça va être à
0: 7 euros.
1: Ouais. Et après le reste, il y a une buvette et des gâteaux, mais à tout petit prix, qui sont tenus par le comité des fêtes, les amis de la BU. Donc voilà, venez pas avec des 1000 et des 100. Vous ne dépenserez pas énormément, quoi. On a voulu, comme c'est un événement qui est soutenu par le partenaire du 101.7, la Caisse d'allocation familiale, on se doit et on veut aussi que ce soit quelque chose de populaire et d'accessible à tous et à toutes.
0: Absolument, de familial. C'est le village de Poyol qui est à l'honneur, avec la plupart des artisans, des créateurs, des artistes qui sont tous... Pour la plupart des Poyolais.
1: Bah quasiment l'intégralité. Il y a 2-3 personnes qui nous ont demandé externes à Poyol de venir. Et puis il y a aussi la découverte de cet espace public,
0: oui.
1: Qu'on avait
0: inauguré
1: l'an dernier, qui avait été inauguré au mois d'août, le Pré-Rond, et qui est super comme endroit. Il y a un théâtre de verdure pour le concert. Il y a des arbres qui ont été plantés. Enfin c'est super beau.
0: Et il y a un four à pain dans lequel sera préparé le repas.
1: Et il y a un four à pain tout neuf, qui est un four à pain collectif, et une salle aussi communale. Et nous, le plateau radio, les tables rondes seront juste derrière.
0: Enfin, l'occasion d'apprendre un petit peu plus sur l'histoire de ce village. Hmm. Donc si vous ne connaissez pas Poyol, bah, ça vaut le coup de venir, hein, vraiment, parce qu'il y a plein d'histoires absolument incroyables, surtout liées à l'environnement.
1: Oui, bah, nous on a appris rapidement qu'il y a 500 ans, le village n'était pas au même endroit.
0: Oui.
1: Il était sur l'autre flanc de la colline,
0: ouais.
1: Et qu'il a déménagé. Donc comment on déménage un village? Bah, si vous avez des questions, venez écouter.
0: Ils avaient détourné la rivière également.
1: Ils ont détourné la rivière,
0: enfin, ouais.
1: Plein d'histoires locales et puis aussi ouvertes à d'autres échanges génériques, c'est-à-dire qu'on est dans des villages de moyenne montagne et il y a pas mal d'expériences avec les éboulements, avec les torrents et c'est ça aussi qui est intéressant de partager.
0: Ouais. Donc voilà, le rendez-vous est pris pour dimanche 31.
1: Dimanche des 10h30 et jusqu'à 17h et quelques.
0: Allez, c'est le moment de continuer un petit peu en musique, hein, avec une de tes pépites.
2: Pépita. Ouais. Alors pour la suite, ben, je vous ai sélectionné un petit son qui va
3: faire monter la température très très haut. C'est le morceau Beast of the Motherland du rappeur kényan Ziller Bass, ici en featuring avec le beatmaker français Kopov. Et c'est une petite claque qui fait littéralement trembler les basses.

0: trop bon ça. Tu dis qu'il y a un EP de cet artiste.
1: Ouais, l'EP il s'appelle Kuna Kuna. Et il est assez exceptionnel, ouais, c'est un petit bijou.
0: Yes. Et tout ça, on peut le retrouver. On va mettre ça sur l'article de l'émission.
1: Ouais, sinon tu peux le retrouver aussi, toujours pareil, dans l'émission Black Power.
0: Trop bien, merci Pépita.
1: Je t'en prie.
0: Je profite de quelques minutes pour annoncer encore deux, trois petits événements à l'agenda culturel de la semaine. Ce jeudi, alors on vous a parlé, il y a notre AG demain,
2: oui.
0: Ce jeudi 28. Mais après l'AG, après l'apéro, qu'est-ce qu'on a envie de faire? On a envie de continuer à faire la fête. Et là, le Café Le Pestel nous propose un concert d'un duo exceptionnel, les Ukulele Bo Boys. Alors moi, je ne les ai pas vus, je connais un des deux artistes, je sais un petit peu à quoi m'attendre. Ukulele, je vois de quoi on parle. Bo Boys, donc ils sont deux. Et vas-y, dis-nous en plus un peu, Ismo, toi qui les as vus quelques fois.
3: Ouais, moi je les ai vus plusieurs fois, franchement c'est super. Ils sont un petit peu dans une ambiance mexicaine, donc ils sont habillés en costume de mariachi, ils ont tous les deux un ukulélé et ils chantent tous les deux des reprises, des adaptations complètement improbables dans leur style à eux bien particulier, tout ça sur fond d'accent mexicain. Et c'est génial parce que, outre le fait qu'ils chantent super bien et qu'ils jouent vraiment très bien, eh ben, tu te marres, quoi.
0: Ok.
3: Ouais.
0: Sans condescendance raciste, néocoloniale, de réappropriation culturelle par rapport aux moustachus avec des sombreros.
3: On
0: est dans
3: c'est
0: quelque chose
3: tout,
0: de bon enfant.
3: C'est pas du tout au
1: Merci,
3: programme.
1: Merci, Stan.
3: Ouais. C'est pas du tout au programme, non. Non,
0: yes.
3: Non.
0: Donc ça, si vous voulez continuer à faire la fête après notre AG, c'est au Pestel, demain soir, jeudi 28. Vendredi 29, on a une soirée conte qui est proposée par le collectif des contents. C'est Histoire d'en rire. C'est un lieu qui s'appelle le Coq qui dit certes, sur la montée des usines, la cour du côté Kern. Et c'est à 20h, à partir de 6 ans, des comptes, donc pour une entrée à 10€, et si vous voulez plus d'informations, vous pouvez les appeler au 06 49 44 11 90. 06 49 44 11 90, ça c'est vendredi 29 à 10. Et puis ce dimanche 31, alors si vraiment vous n'êtes pas véhiculé, si vous n'avez pas vu les points stop pour pouvoir faire du covoiturage pour aller à Poyol, il y a une autre possibilité aussi, c'est en restant sur 10 et toujours au Pestel, d'aller à la projection Le Rire et le Couteau, qui est organisée par Cinédi et qui vous convie à découvrir un film qui a fait événement à Cannes en 2025, l'année dernière. Et ça a été tourné en Guinée-Bissau, merci. Ça a été conçu sur 15 ans. Ça parle de désir, de violence, du gouffre entre ex-colonisateurs et anciens colonisés. Et au cœur du film, on découvre la meilleure scène de sexe depuis... Voilà. Pour se remettre de ses émotions, après, ils organisent un barbecue partagé sur la terrasse du Pestel après la projection. Donc ça, c'est au cinéma Le Pestel. Et c'est à quelle heure? C'est à quelle heure? Je pense que c'est peut-être le soir quand même, non? Alors ça, je ne sais pas. Bon, eh ben voilà, demandez ou regardez au cinéma Le Pestel, normalement, ça devrait être... Ah non, c'est à 9h30, voilà, c'est à 9h30 le matin, donc voilà. Si jamais vous n'allez pas à Poyol nous retrouver pour la fête du cirque qui court, il y a toujours cette possibilité de passer une bonne matinée et un bon repas après une projection au Pestel.
3: Eh ben merci Stan pour ce complément d'agenda culturel.
0: Plaisir.
3: Hein, nous sommes toujours en direct des studios de RDWA, il est 12h42 et c'est sur le 107.5 et sur le 101.7 que vous pouvez nous écouter, voire même sur rdwa.fr. Et c'est c'est le moment de notre seconde chronique sur la parentalité, la chronique pour parents fatigués de Radio Alto. Et cette semaine, c'est le rush du matin.

0: Et maintenant, on fait quoi ? Chronique pour parents fatigués, mais néanmoins exceptionnels, qui ont juste besoin de se faire confiance. Eunomia, j'ai 3 enfants, et alors le matin, je t'explique même pas l'organisation que ça doit être, le timing pour aller à l'école, pour les gérer. Et je me dis qu'il y a quelque chose que je fais mal, ou il faut que je mette un timer pour qu'ils aillent à l'école. Comment je peux ordonner ça pour que, en fait, ça soit beaucoup plus fluide ?
1: Alors, en fait, c'est vrai que beaucoup de parents ont cette problématique-là. Je pense que même tous les parents ont cette problématique-là de respecter l'heure, de respecter l'heure de départ et tout ça. Il y a plusieurs écoles. Donc, il y a les parents qui se lèvent en même temps que les enfants et c'est la crise partout et c'est la panique et autres. Il y a les chefs d'orchestre qui organisent tout en amont. Donc, c'est-à-dire que la veille au soir, le petit-déj est déjà posé sur la table, les habits sont choisis, tout est carré. Et donc, le chemin est tout tracé, donc c'est assez facile. Mais ça demande beaucoup d'organisation pour la maman ou pour le papa et beaucoup d'énergie et de stress avant, pour pas de stress après, soi-disant. Après, il y a d'autres techniques. C'est aussi de rendre l'enfant un peu autonome dans sa prise en charge, donc suivant l'âge de l'enfant, bien sûr. Je pense que vraiment, le mieux, c'est de trouver son équilibre, déjà avec qui on est, parce que moi, par exemple, 5 minutes avant de commencer mon job, je suis pas prête, mais vraiment pas prête. Mon mari, lui, c'est 1h30 avant. Il se lève 1h30 avant pour pouvoir partir 1h30 après, alors que voilà, on a la même... le même amplitude quand on a petit-déj, douche, habillage. Et moi, je mets 5 minutes et lui, il met 1h30. Donc, on est tous différents. Les enfants sont tous différents. Donc après, on fait avec ce qu'on peut, ce qu'on a. Je pense que plus on va être organisé en amont, surtout quand ils sont tout petits, moins il y a de stress. Parce que tu sais que tu as un petit peu plus de temps, donc tu vas moins crier après ton

Et mine de rien, je pense que si on prend trop en charge tout le temps, bah arrivé à 25 ans, il n'est toujours pas capable de s'habiller, de se prendre en charge et de ouvrir son compte EDF ou de voilà, ouvrir son compte CAF ou autre. Je pense vraiment que notre rôle, c'est aussi de leur apprendre à gérer le temps. Donc après, tu as plein d'astuces. Maintenant, il y a plein de choses que tu peux acheter, fabriquer. Les horloges avec les petits codes couleurs. Donc les horloges avec les aiguilles, parce qu'a priori, maintenant, les jeunes ne savent plus lire l'heure sur les aiguilles. Donc autant leur apprendre. C'est plus facile qu'une heure chrono pour faire les petits cadrans. Tu peux trouver du matériel déjà préfait. Ou alors, tu peux le fabriquer avec ton enfant. Ce qui le rend encore plus autonome dans cette fabrication-là. Et lui dire, bah, tu vois, là, on doit être parti à 8h, parce que tu es à l'école à 8h30. Tu dois être parti à 8h, et avant, on a ça et ça à faire. Donc, je pense pour des enfants de 3-4 ans, tu peux commencer à les rentrer dans le jeu. Tu sais à peu près combien de temps ils vont mettre pour s'habiller, tu sais à peu près combien de temps ils ont besoin pour déjeuner tranquillement. Mais en fait, c'est à nous d'anticiper et à nous de les lever assez tôt pour qu'ils aient le temps d'émerger, le temps de faire un petit câlin, le temps de prendre ses habits tranquillement, de déjeuner tranquillement et après de se mettre en route. Après, les astuces pour pas se laisser déborder, ça va peut-être faire bondir beaucoup de personnes, mais c'est le pas d'écran. Voilà, il y a beaucoup de personnes qui se servent de l'écran comme un petit moment où la maman, le papa peuvent se préparer pendant que l'enfant est prêt et attend. Mais c'est souvent qu'après, il y a crise. Parce que bah, du coup, l'enfant est obnubilé par ça et a du mal à décrocher et du coup, il y a la crise. Ou alors, ne s'habille pas, ou alors parce que la télé est allumée et on va se mettre sur le canapé avec le bibi et en fait, le temps de s'habiller et tout. Et on est déconnecté de la réalité. Donc, on n'a plus cet objectif d'être à l'heure. Si on recadre et qu'on explique à l'enfant au bout d'un moment qu'on a ça et ça à faire avec des petites affichettes, avec des petits... Il y a vraiment plein de matos qu'on peut trouver. L'enfant va dire, ah, il faut que j'aille m'habiller, je prends ma petite affichette, je la scratch, je la colle, je la mets sur le tableau, je fais ma petite croix, et je vais m'habiller. Et nous, on est là, en garant, en mode, ouais, super, c'est super, tu as bien enfilé ton pantalon, tu as bien enfilé ta robe. Donc, il y a plein de petits matos qui peuvent te faciliter la vie le matin. C'est pareil, c'est comme on dit à chaque petit podcast, mais plus on a conscience de ce qu'on veut arriver, plus on va y arriver facilement. Tu peux mettre un petit porte-manteau à la taille de tes enfants. Tu peux lui pré-choisir les vêtements. Tu choisis deux tenues qui te correspondent à toi, à la météo et autres. Mais tu fais choisir à l'enfant le bleu ou le rouge. Comme ça, lui, il a du choix. Il a de l'autonomie. Toi, t'as veillé au grain. Tout va bien. Il n'y a pas de conflit. On peut passer à autre chose. Pour le petit-déj, c'est pareil. Tu peux préparer à l'avance ou du moins faire en sorte qu'on mette la table un petit peu le matin avant ou rapidement. Et c'est comme pour tout le reste, en fait. Si l'enfant a trop de choix, il se perd dans le choix et il y a conflit. S'il n'y a pas assez de choix, il va être en opposition et il y a conflit. En fait, il faut trouver la juste mesure. Tu proposes la tartine, tu proposes la banane, tu proposes l'œuf, la charcuterie ou autre. Ça peut matcher. On n'est pas obligé de tous déjeuner des céréales. En fait, quand t'es parent, plus tu vas anticiper, te poser la question « Pourquoi je fais ça ? Pourquoi, en fait, il faut que mon enfant soit à l'heure ?» Bah, c'est parce que la société l'oblige. C'est plus facile. T'as pas la remarque de l'assistante maternelle. T'auras pas la remarque de la maîtresse. Tu auras pas le stress à courir après le bus. C'est quand même plus serein si t'arrives plus ou moins à l'heure. Donc, si tu sais pourquoi tu vas le faire, tu vas pouvoir trouver la solution pour pouvoir le faire en amont, autrement. En fait, je trouve que vraiment, quand on est parent, mais ça, c'est quand t'es vieux, donc parce que maintenant, je suis vieille, donc c'est plus facile. Quand t'es jeune parent, t'es dans le flow, t'es dans la mouvance, dans le torrent, et en fait, t'as pas le temps de réfléchir. Mais si vous prenez 2-3 minutes de temps en temps pour vous dire, mais en fait, pourquoi je mets ça en place? Pourquoi je suis autant accro à ce qu'il soit habillé, coordonné, tout? Est-ce que ça a vraiment une importance sur son développement social et autre? Être propre, oui. Être à peu près propre, oui. Être très crade, bah oui, ça a un impact. Mime de rien, parce que un moment ou un autre, les copains peuvent faire des remarques à ton enfant ou autre. Et puis même pour lui, c'est pas très clean, c'est pas très confortable quand tu te sens pas très propre. T'as moins confiance en toi aussi. Donc si tu sais pourquoi tu choisis les vêtements de ton enfant, si c'est pour qu'il soit protégé de la météo, pour qu'il soit bien dans ses baskets, qu'il se sente classe, tu sais pourquoi tu le fais, c'est plus facile. Si tu sais pourquoi tu dois t'organiser le matin pour être plus serein, c'est plus facile. En fait, il faut juste se poser la bonne question de pourquoi je le fais, et du coup, tu vas trouver tes solutions.

0: Et en fait, maintenant, avec Internet, on va quand même pas se leurrer. T'as toutes les solutions à portée de main pour trouver la petite horloge qui va bien, le petit porte-manteau qui va bien. Poser la question avec ton mari, comment vous vous organisez et comment vous facilitez la vie, quoi. Parce que plus tu vas te faciliter la vie, plus ton enfant sera zen, plus vous serez zen tout le monde. Donc, voilà. Et c'est en fait notre rôle d'adulte, comme je disais, d'avoir un cerveau qui fonctionne autrement que l'enfant qui est dans l'action. Nous, on peut prendre le temps de recul et de se poser la question de pourquoi et comment je vais le faire.
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0: C'était You de Coco Jones. C'est une chanson qui parle d'un amour très sincère. Et voilà. Et j'aime cette musique parce que c'est du R&B et j'aime beaucoup le R&B.
1: Coco Jones, tu connais ses autres chansons ?
0: Oui, il y en a plein. Elle a sorti un album et du coup, cette musique, elle était dans son album et j'ai beaucoup aimé.
1: Ouais, bah écoute, c'est super. Hein. Bon, bah, il est midi 55. Notre émission, ça commence à être le début de la fin, en fait. Hein. On a le temps juste de vous passer notre dernière chronique, la chronique de Bram FM, la chronique À fond les manettes, chronique sur les jeux vidéo présentée par Sacha.
2: Bonjour à tous et à toutes, ici Sacha, et vous écoutez bien la chronique À fond les manettes sur Bram FM, la chronique qui vous résume les dernières actualités vidéoludiques. Une surprise a frappé les fans de la saga God of War ce mois-ci. Alors que tout le monde attendait le remake de la trilogie, un nouveau jeu 2D est déjà disponible, proposant une plongée rétro dans la mythologie grecque et les origines de Kratos. Sony et Santa Monica Studio ont développé et lancé sans prévenir God of War Sons of Sparta, un jeu d'action plateforme en 2D disponible dès maintenant sur PlayStation 5. Développé en collaboration avec Megacat Studio, il s'éloigne des grands blockbusters en 3D traditionnels de la série pour proposer une aventure au stylo rétro pixelisé tout en restant ancré dans l'univers mythologique qu'a fait la réputation de la franchise. Ce nouveau titre sert de préquel officiel à la série. Il se déroule durant la jeunesse de Kratos alors qu'il s'entraîne à Lagos, le rigoureux programme de formation spartiate, aux côtés de son frère Demos. Au fil des combats et des obstacles, joueurs et joueuses explorent un pan de l'histoire souvent évoqué, mais jamais montré jusqu'ici. Pour ce qui est du gameplay, Sons of Parsa conserve l'essence du combat caractéristique de God of War avec lance, bouclier et attaque puissante, mais transposé dans un format 2D à défilement horizontal avec des phases de plateforme, d'exploration et des ennemis inspirés de la mythologie grecque. La narration reste soignée avec des performances vocales qui renforcent l'immersion dans ce monde brutal mais captivant. En parallèle, ce lancement coïncide avec l'annonce par Sony que le remake complet de la trilogie originale est en développement. Mais Sons of Sparta se présente comme une manière originale d'étendre l'univers God of War pendant que les grands projets avancent. Alors que certains joueurs saluent ce retour aux sources dans un format plus nostalgique, d'autres, dont le créateur original de God of War, ont critiqué le projet pour son approche différente et sa tonalité plus légère. Mais quoi qu'on en pense, God of War Sons of Sparta marque une étape inédite dans la série. Il étoffe l'histoire de la franchise avec une aventure 2D qui ouvre la porte à d'autres façons de raconter les légendes de Kratos. Merci à tous et à toutes de m'avoir écouté, c'était Sacha dans la chronique À fond les manettes sur Bram FM. Vous pouvez me retrouver les mardis à 8h15, les jeudis à 10h10 et les vendredis à 17h. Et en attendant, moi je vous dis à très bientôt.
1: Eh bien, à très bientôt, Sacha pour Bram FM. Notre émission Dire en direct touche à son terme pour de vrai cette fois-ci. C'était un plaisir de faire ça avec vous.
3: Ouais, c'était super cool.
1: Merci Pépita pour ta venue. Merci Laina pour ta playlist musicale et pour tout ton travail de montage. Merci Stan pour ton agenda culturel. Et puis on va se quitter en musique avec Little Sims.
3: Ouais, hein? on se quitte en musique avec la queen du rap.
1: Ah, donc, c'est ça.
3: Ouais, Little Sims, c'est une rappeuse londonienne. Et on se quitte avec son morceau Venom, et avec des grosses basses qui frappent. Et c'est un petit cocktail explosif, vous allez voir.
1: Mais tu sais, notre direct n'est jamais un vrai direct sans le haïku du jour. Et allez, cette fois-ci, nous avons la chance d'avoir l'auteur en personne pour nous réciter le haïku du jour. Nous t'écoutons.
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C'est justement ce qu'il me fallait pour le problème dont je t'ai parlé la dernière fois quand je suis né. C'est exactement ce que je cherchais pour mettre en sourdine la petite musique mentale qui fait comme l'horloge atomique, le carillon qui s'arrête pas. C'est une bonne chose de fait, je suis content. Bon après c'est pas gagné, hein. Mettons pas la charrue avant les bœufs si tu veux bien. Faut encore apprendre à jouer avec les syllabes, les assonances, la fluidité, la respiration, la prononciation, le vocabulaire et tous ces trucs là. C'est vrai qu'il y a des règles qui existent quand même, c'est pas pour les chiens. T'as été à l'école, tu vois très bien de quoi je parle. Faut aussi de la discipline, et même beaucoup, c'est important la discipline. C'est 99% du boulot à ce qu'on dit. Alors mets-toi à ton clavier sans te poser de questions, arrête de fumer des cigarettes ou de t'occuper pour faire semblant, et surtout éloigne-toi d'internet. De toute façon, je suis sûr que ça fait des trous comme des boules de glace dans les neurones au bout d'un moment, ce truc-là. Et puis tu crois qu'ils faisaient comment les autres, ceux que t'admires? Ok, y en a qui étaient complètement maboules, ils comprenaient rien à ce qui leur coulait du bout des doigts, mais ça c'est une exception. Rivière de mots, torrent, cours d'eau, murmure, courant, piscine à débordement. Allez là, ta porte de sortie, vieux frère.

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3: Il est 17h à Paris, 15h en temps universel. Et c'est l'heure du journal présenté par Gilles Moreau. Bonjour Gilles Moreau.
4: Bonjour Anne-Cécile Bras, bonjour à tous. Dans l'actualité, une reprise des hostilités avec les États-Unis est jugée peu probable par l'Iran. La tendance à l'apaisement fait baisser le prix du pétrole. Dans le même temps, l'accès à Internet a été en grande partie rétabli en Iran, à suivre dès le début du journal. Au Liban, le Hezbollah pro-iranien fait état de combat direct avec l'armée israélienne au-delà de la zone qu'elle contrôle dans le sud du pays. Les habitants de la ville de Tyr ont été appelé à partir. L'épidémie d'Ebola en RDC, l'Ouganda décide de fermer temporairement ses frontières avec son voisin. Quant au patron de l'Organisation mondiale de la santé, il réclame un cessez-le-feu dans l'est de la République démocratique du Congo. En France, la fin du procès en appel du financement de la campagne de 2007. La défense de Nicolas Sarkozy a comme prévu réclamé la relaxe de l'ex-chef de l'État. Il l'a fait savoir via les gardiens de la Révolution, son armée idéologique. L'Iran donc a jugé aujourd'hui peu probable la reprise des hostilités avec les États-Unis, et ce malgré les récentes frappes américaines cette semaine. Les espoirs d'apaisement autour du détroit d'Ormuz soulagent les marchés financiers et celui du pétrole, actuellement moins 5% pour le prix du baril à $94. En Iran, l'accès à Internet a été en grande partie rétabli après une coupure quasi totale de presque 3 mois. L'ONG NetBlock, qui surveille les flux Internet dans le monde entier, le confirme, et les Iraniens sortent de l'isolement, Siavosh Ghazi.
5: C'est le président Pezeshkian qui a ordonné le rétablissement du réseau, alors qu'on s'attendait à un retour progressif. Le réseau a été rétabli en quelques heures et désormais l'accès est presque total. L'objectif du gouvernement est de montrer qu'il y a un retour à la normale dans le pays après 40 jours de guerre et 50 jours de menaces et de contre-menaces. Mais c'est aussi une manière de répondre aux attentes de la population, surtout les jeunes, qui critiquaient de plus en plus la coupure de la toile. Beaucoup n'ont pas pu travailler ces derniers mois à cause de cette situation, comme le raconte Rana, une Iranienne d'une cinquantaine d'années.
6: Je travaille dans 4 domaines, le graphisme, le marketing, la publicité et les événements culturels. Et les 4 sont directement liés à Internet. Je ne pouvais absolument pas travailler. Internet est une nécessité à notre époque.
5: On ne sait toujours pas si certaines applications comme Telegram seront toujours filtrées ou pas, mais le pouvoir se sent désormais assez fort pour accorder encore plus de liberté sur le plan social, comme on a pu le voir avec le voile des femmes, alors qu'il n'y a plus de contrôle et que l'on voit de plus en plus d'Iraniennes s'habiller à l'occidental, même si les arrestations et la pendaison de personnes accusées d'espionnage au profit d'Israël ou encore d'actions armées se poursuivent. Siavosh Ghazi, Téhéran RFI.
4: Malgré le cessez-le-feu en vigueur, l'armée israélienne poursuit ses frappes dans le sud du Liban. Elle a appelé aujourd'hui à l'évacuation de la ville de Tyr et de ses environs, prélude à des attaques contre le Hezbollah. Outre ces frappes aériennes, Israël a décidé d'étendre ses opérations terrestres contre le Hezbollah au-delà de la ligne jaune qu'elle a établie dans cette partie du pays. Ce que le Hezbollah confirme, il dit mener des combats directs contre Israël. En Espagne, l'étau judiciaire se resserre sur le Parti Socialiste au pouvoir. Ce matin, une unité spéciale de la garde civile a effectué une perquisition à son siège à Madrid. Au moins 2 de ses dirigeants sont soupçonnés de trafic d'influence et d'organisation criminelle. Mauvaise nouvelle pour le Premier ministre espagnol Pedro Sanchez, déjà affaibli par de nombreuses affaires. La direction maintenant, la Grèce, où Alexis Tsipras est de retour. L'ancien Premier ministre avait incarné la gauche radicale et anti-austérité en Europe. Il est de retour à la tête d'un nouveau parti. Hélas, l'alliance de la gauche grecque en vue des élections de l'an prochain. Sara Krakowicz, bonjour.
7: Bonjour.
4: Après 3 ans de retrait de la vie politique, eh bien c'est un vrai pari pour Alexis Tsipras, hein, qui promet une nouvelle Grèce.
7: Oui, c'est dos à l'acropole illuminée d'Athènes mardi qu'Alexis Tsipras a lancé son nouveau parti, lui qui s'était battu pour en finir avec les plans d'austérité européens qui étranglaient son pays au plus fort de la crise de la dette de la zone euro. Après sa lourde défaite aux élections législatives de 2023, il s'était mis en retrait de la vie politique. Aujourd'hui, Alexis Tsipras espère rassembler l'opposition grecque morcelée et unir au-delà de son électorat d'extrême gauche habituel. Il a promis aux Grecs de s'emparer du problème des bas salaires, de la crise du logement, de la hausse du coût de la vie, mais aussi de l'insécurité. Son but, défier le premier ministre conservateur Kyriakos Mitsotakis au pouvoir depuis 7 ans. Alexis Tsipras en a profité pour critiquer le gouvernement actuel qui tente de faire oublier les scandales, notamment le détournement de millions d'euros d'aides agricoles de l'Union européenne. Si à plus d'un an des élections, les sondages placent toujours le premier ministre actuel en tête, il montre aussi une frustration croissante du pays envers la classe politique grecque et envers la corruption.
4: Des élections qui d'ailleurs pourraient se tenir plus tôt que prévu. Un des médias grecs évoque un scrutin anticipé dès l'automne. C'était Sarah Krakowicz. Merci à vous.
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4: L'épidémie d'Ebola en RDC, l'Ouganda décide de fermer temporairement ses frontières avec son voisin. Quant au patron de l'OMS, il réclame un cessez-le-feu dans l'est de la République démocratique du Congo. Le docteur Tedros juge que les combats entraînent des déplacements massifs de population et donc favorisent la propagation de la maladie dans des camps surpeuplés. Dans l'actualité économique, cette question, faut-il redistribuer aux employés les énormes gains générés par l'intelligence artificielle? C'est en tout cas ce qu'ont obtenu les salariés du géant sud-coréen Samsung. Ils menaçaient la direction de faire grève. Finalement, ils toucheront une prime de 290 000 euros assortie d'une augmentation de salaire de plus de 6%. Plus de précisions avec Pierre-Olivier.
8: Ce nouveau régime de prime est prévu sur une période de 10 ans. Samsung redistribuera 10% de ses bénéfices annuels à ses salariés sous forme d'actions complétées par un supplément en espèces. Il faut dire qu'en un an, Samsung a vu son bénéfice net bondir de 750%, porté par l'intelligence artificielle. Oui, mais voilà, seuls les employés de la division des semi-conducteurs toucheront cette prime, soit 78 000 personnes sur les 125 000 qu'emploie Samsung en Corée du Sud. À peine l'accord acté ce mercredi que déjà d'autres branches du géant de la tech montent au créneau. Les départements des écrans et des téléphones veulent aussi leur part du gâteau. Leurs syndicats ont même saisi la justice pour faire annuler ces primes. Au-delà de l'entreprise, les bonus records donnent des idées à d'autres secteurs d'activité en Corée du Sud. Plusieurs syndicats se soulèvent dans l'automobile, l'informatique ou les biotechnologies pour demander une meilleure redistribution des bénéfices. La semaine dernière, le secrétaire de la présidence sud-coréenne a même évoqué l'idée que les super-profits de l'IA financent les pensions de retraite avant d'être vivement recadrés par le gouvernement.
4: En France, la fin du procès en appel du financement de la campagne de 2007. La défense de Nicolas Sarkozy a comme prévu réclamé la relaxe de l'ex-chef de l'État. La cour d'appel rendra son arrêt le 30 novembre prochain. Une vague de chaleur encore jamais vue pour un mois de mai continue de frapper une partie de l'Europe, dont la France, où le thermomètre devait approcher par endroits à 40 degrés Celsius. Les conséquences sont multiples. Surveillance étroite des tout-petits et des personnes âgées. Activités sportives annulées, chantiers et travaux et transports perturbés. L'impréparation de l'État est de plus en plus critiquée, notamment sur la question du logement. La Fondation pour le logement annonce son intention de rejoindre une action judiciaire en cours, estimant que les mal logés sont abandonnés actuellement. Maïder Olivier est chargée de plaidoyer climat à la Fondation pour le logement.
9: On s'associe au recours des sinistrés climatiques pour demander à ce que la politique d'adaptation de l'État au changement climatique, elle soit révisée. L'État ne respecte pas ni son devoir d'adaptation au changement climatique, ni le droit au logement. On demande que le plan national d'adaptation au changement climatique qui a été présenté par l'État l'année dernière soit révisé parce que les mesures sont vraiment dramatiquement faibles, court-termistes et qu'il n'y a pas de budget qui est adossé à ces mesures. Donc nous, on voit bien que concrètement, ça ne peut pas être effectif comme plan. Donc on demande des politiques publiques beaucoup plus ambitieuses. Et si on prend l'exemple des canicules, nous, on reproche que ce plan national d'adaptation au changement climatique, il reporte des études, des échéances très lointaines. On est dans un contexte où c'est beaucoup les considérations budgétaires qui sont prises en compte. Et donc, c'est un des arguments de dire que si on ne fait rien, ça va nous coûter beaucoup plus cher, mais même plus à long terme. En fait, à moyen terme, ça nous coûtera plus cher. On le sait, le coût des canicules aujourd'hui, c'est déjà 5 milliards d'euros par an sur le système de santé.
4: C'était Maïder Olivier de la Fondation pour le logement, propos recueillis par Juliette Pietraszewski. Sachez pour finir que le Premier ministre Sébastien Lecornu présidera demain une réunion interministérielle sur ce sujet de la grande chaleur. Le tabagisme, lui, continue de reculer en France. L'an dernier, la baisse des ventes légales s'est poursuivie suivi moins 8% dans un contexte de tabagisme à des niveaux toujours plus bas, selon l'Observatoire français des drogues et des tendances addictives. Le tennis à Roland-Garros, aujourd'hui début du deuxième tour. Actuellement, le français Valentin Royer défie le serbe Novak Djokovic. Et un duel franco-français oppose Hugo Humbert et Quentin Alice. Dans le tableau féminin, qualification de Svitolina, l'ukrainienne, et de Swiatek, la polonaise. Enfin, vous l'avez peut-être constaté, par exemple sur l'application Pure Radio, le direct de RFI est pour le moment inaccessible sur les environnements numériques en raison d'un incident. Nous vous prions de nous en excuser. Nathalie Amar, bonjour, c'est à vous.
10: Bonjour Gilles Moreau, merci.
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0: avec le petit micro.
1: Moi, il n'y a pas de soucis.
0: Toi, t'as un mal de la barberie.
2: Ah bon? Merde, j'ai oublié de me raser, moi.
3: Roger.
4: Bonjour, enchanté, Roger.
1: Dieudonné.
4: Enchanté.
2: Dieudonné. C'est original, ça. C'est toi qui pédale, ou?
3: Oui,
1: c'est moi qui pédale.
3: C'est une première.
4: C'est super. Trop bien, bah merci. J'y vais en premier, comme ça t'auras juste à t'asseoir.
2: Ouais. Moi j'en ai déjà fait. Hein.
4: Tu veux de l'aide?
2: Voilà.
0: Voilà. Eh ben profitez bien.
3: Il y a l'escorte.
1: Ça va, Chris?
2: Merci. Ouais.
0: Et à tout de suite.
4: À toutes. Bon, moi j'ai plein de questions à te poser. Mmh. Je vais improviser sur le tas parce que j'ai oublié toutes celles que... qui nous avait déjà donné.
2: T'inquiète pas.
4: T'avais créé ton entreprise de ça, du coup?
2: Oui. Je peux te la faire voir.
4: Avec plaisir.
2: Moi, j'avais ramené ça au cas où.
1: Ça va, Chris?
2: Doucement,
4: oh. Ah ouais, d'accord.
2: Ouais.
4: C'est toi, là?
2: Oui.
4: Ah ouais. Ouais, ah, t'étais bien bâti.
2: Ça, c'était en revenant de Saint-Jacques de Compostelle.
4: Ah, on m'en a parlé, c'est connu. Ouais.
2: Oui, pas pour tout le monde.
4: Oui, bien sûr.
1: Ouais.
4: Ah. Vélocité. Avec des jeux de mots sympas.
2: Oui.
4: Moins cher en polluant en moins.
2: Ben oui.
4: C'est super.
2: Ouais. Bon, maintenant, il y a lui, t'as vu?
4: Ouais, c'est sûr.
2: Les batteries, elles étaient plus grosses pour moi.
4: Oui, ça demande moins d'efforts pour pédaler, c'est ça?
2: Oui.
4: Ah, vous aviez fait des petits traîneaux et tout? C'est sympa?
2: Oui, ça c'est pendant la fête de Di, de Noël. Et...
4: Ok, trop bien.
2: Oui. Tu pars en vacances là ou?
4: Ouais, à la fin de la journée, je serai en vacances.
2: Ouais, mais tu pars ou? Sinon, je te laisse en attendant.
4: Non, mais je vais partir.
2: Ah ouais?
4: Je pars samedi en train chez mon père.
2: Ah d'accord.
4: Et je reviens dans longtemps. Donc,
2: ouais. Bon, sinon, c'est volontaire.
4: Ça fait plaisir de la proposition, en tout cas. Ah, bah, tu me fais confiance dès le début, c'est sympa.
2: Ah bah oui.
5: Et est-ce que vous pourriez me donner une musique, chacun, que vous aimez et que vous aimeriez faire découvrir à l'autre?
2: Bob Dylan.
5: T'en as une en particulier?
2: Toutes.

0: moi j'ai des petits-fils aussi.
1: Ouais. Ouais.
0: De ton âge.
1: Ils s'appellent comment? Peut-être que je les connais.
0: Ils sont mais ils sont pas d'ici.
1: Ah oui? Ils sont d'où?
0: De la montagne.
1: Ah oui, d'accord. Et t'as fait d'autres métiers ou pas autre que ça?
0: Moi, je t'écoute. J'ai commencé par être militaire de carrière.
1: Militaire de quoi?
0: De carrière.
1: De carrière, ok. Ouais. C'est là où il y a le talc et les...
0: Oui.
1: C'est là où il y a le talc ou les ardoises, non? Les carrières.
0: Ah non!
1: Non.
0: C'est pas ça.
1: Non.
0: Le carrière, ça veut dire tu sais pas que tu pars et tu sais pas quand est-ce que tu reviens.
1: D'accord, ok.
0: De carrière.
1: Et t'as fait ça pendant longtemps?
0: 7 ans.
1: 7 ans, ouais. Ah ouais.
0: Et je suis parti à l'étranger, en Afrique. Hein. J'étais mineur des mineurs.
1: Ah, c'est toi qui posais les mines ou qui les enlevais, c'est ça?
0: Voilà.
1: D'accord, ok. Ouais,
0: en gros, ouais.
1: Ouais. Du coup, t'as appris des choses sur la culture africaine? Ou des trucs comme ça?
0: Pas trop, mais non. Oui, un peu.
1: Ouais.
0: Mais c'est là-dedans, tu sais, oui. C'est des trucs qu'il ne faut pas oublier.
1: Ouais, je vois. Mais... 7 ans, c'est ouf quand même, 7 ans, ça fait beaucoup.
0: Ouais.
1: Oui, c'est sûr que pour toi, c'est peut-être pas énorme, mais bon, moi, c'est la moitié de ma vie, hein, tu sais.
0: Oui.
2: Ton premier souvenir à vélo?
0: C'est le vélo de ma sœur dans le Nord, hein, bien sûr. Je suis natif du Nord, 59. Et bon, je lui piquais son vélo de femme. C'est vrai, c'est celui-là. Et j'en ai jamais eu un autre. Alors, elle n'était pas contente, hein, bien sûr.
3: Mon premier souvenir à vélo, c'était quand j'étais tout petit avec mon père. Il venait de m'enlever les petites roulettes sur le côté. Et il m'a poussé la selle, il m'a lâché d'un coup et je suis parti. Et j'étais trop heureux.
1: Et à part militaire, t'as fait d'autres trucs?
0: Oui.
1: Ouais.
0: Après, quand je suis revenu, j'ai vendu des glaces sur la Côte d'Azur.
1: Ouais. Ça a bien marché?
0: Oui. Et après... Après, j'ai travaillé dans l'agriculture, presque 27 ans.
1: Ah
0: dans
1: oui.
0: La viticulture et l'arboriculture.
1: D'accord. Donc tout ça, c'est les arbres fruitiers, par exemple?
0: Voilà.
1: D'accord. Okay.
0: Abricotiers, oliviers.
1: D'accord. Ouais. C'est trop bien.
0: Ouais.
1: Et toi, du coup, tu as plus préféré faire de l'agriculture que du déminage, j'imagine?
0: Oh, j'ai pété, hein. Ma jambe qui a été... accidenté, brûlé.
1: Ah mince.
0: Voilà, Rangers.
1: Ah ouais, ok.
0: Après, j'ai été rapatrié en Europe.
1: Voilà. C'est sûr que c'est moins dangereux de s'occuper des olives.
0: Oui. Voilà. Là, on a été payé.
1: Ouais.
0: Payé au kilo. Hop.
1: Mais si vendre des glaces, ça marchait bien, pourquoi est-ce que t'as arrêté et que t'es devenu
0: c'est saisonnier, ça.
1: Ah oui.
0: Tu sais.
1: Le reste du temps, tu faisais rien? Pas grand chose. Et toi, qu'est-ce que tu aimes en ce moment dans la vie, de faire des choses, ce genre de trucs?
0: Plein de choses.
1: Plein de choses,
0: oui.
1: C'est
0: mais
1: génial.
0: Pas te dire quoi, je suis marié déjà.
1: Oh, c'est beau ça.
0: J'ai pas pu avoir d'enfant.
1: Oh, c'est dommage, oui, par contre.
0: Oui. Ouais. Je me suis fait opérer pour en avoir et ça n'a pas marché.
1: D'accord.
0: Par contre, Agnès, ma femme, elle en a 4. Quatre okay. filles. Des jumelles aussi.
1: Bon, même si t'en as pas pu en avoir, t'as pu t'en oui. occuper quand même.
0: Oh, oui.
1: Et à part ta femme, t'aimes bien quoi?
0: Comment te dire? Les jours, les nuits.
1: Ouais, un peu plein de choses.
0: Tout.
1: Oui, je comprends.
0: La nature, moi j'aime tout.
1: D'accord.
0: Sauf les cons.
1: Oui.
0: Voilà.
1: Je suis bien d'accord avec toi.
2: Une musique, chacun.
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0: Et t'es plutôt artistique, toi? Parce qu'on va, on va devoir l'être, là.
1: Je l'ai été.
0: Bon, ça va nous aider.
1: Mais
0: alors.
1: Attends, ouais.
0: Oui.
1: Moi, j'ai perdu même le sens de l'écriture.
0: Ah, carrément.
1: Ah oui, je crois plus.
0: Mince.
1: Ah oh, ouais, j'écris comme un bébé de 2 ans.
0: Oui. À cause de tes mains ou juste parce que tu n'y arrives plus?
1: J'y arrive.
0: D'accord. Je pensais pas que c'était possible. J'ai vu que tu avais un déambulateur, ça va, ton corps il est pas trop abîmé?
1: Oui, un peu.
0: Un peu? Comment ça se fait?
1: Bah, c'est neurologique. Là.
0: Ah oui. Et tu t'en sors quand même? Ça va,
1: oui,
0: c'est pas compliqué?
1: J'ai mes habitudes.
0: Ok. Ouais.
1: On habite au premier étage. Quand j'arrive à descendre les escaliers, mon déambulateur il m'attend en bas. Voilà.
0: Ouais. Et en haut, t'en as un autre?
1: Oh non, non.
0: Mais comment tu fais en haut?
1: Bah,
0: tu fais pas
1: bruit, tout
0: ouais.
1: seul.
0: Ok.
1: Oh bah, j'ai ma femme.
0: Oui. Ta femme, elle était avec nous là? Elle était là?
1: Non.
0: Non.
1: Elle reste à la maison. Oh bah, elle fait de la couture. Elle
0: d'accord.
1: Elle fait du covoiturage.
0: Ok.
1: Pour les gens âgés. Quoi.
0: Elle est moins âgée que toi?
1: Pareil, on a le même âge.
0: Même âge. Bah tu vois, je suis content qu'on s'entende bien quand même.
1: Voilà, bah il n'y a pas de quoi.
0: Ouais.
1: C'est normal. Hein.
0: Bah j'appréhendais un peu la chose, je savais pas trop avec qui j'allais tomber, mais franchement,
1: non, t'inquiète pas.
0: Je suis content que ce soit toi.
1: C'est bien, c'est gentil.
0: Bah toi aussi. Et toi, tu viens régulièrement à cet endroit?
1: Que le lundi.
0: Le lundi?
1: Bon, et... exceptionnellement aujourd'hui.
0: Ouais.
1: Parce qu'on m'a demandé de venir.
0: Pour... Et pourquoi tu viens? C'est pour faire quoi là? Parce que je connais pas l'endroit, moi j'y suis jamais allé, tu sais.
1: Ouais. Bah, le lundi, mettons, on a des activités.
0: Ok.
1: Et ma femme, ça la débarrasse de moi un peu. Oui, un homme.
0: Nous aussi, on a ça, on a un endroit pour pas trop s'ennuyer, mais pour les plus jeunes.
1: Ah oui.
0: Adi. Ça va?
2: Ça va, et vous?
0: Ça va.
1: Il me le paiera, Dieu donné. Voilà.
0: Et voilà. Voilà. Super taxi, non?
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0: Il a suffi d'une nuit, réalisée par Emmanuel Bidou, un documentaire. Bonjour Emmanuel.
1: Bonjour.
0: Merci beaucoup d'avoir accepté cette invitation, d'avoir répondu vraiment rapidement. Je ne m'attendais pas. Merci beaucoup. D'ailleurs, les jours même où j'ai vu les films, je vous ai appelé et vous m'avez répondu, vous m'avez dit oui. Et là, vous êtes là avec nous. Aujourd'hui, on va parler de ce documentaire. Je vais lire un tout bref résumé que j'ai trouvé sur, sur les sites du producteur. 1989, j'avais 20 ans quand on m'annonçait ma séropositivité. Avec Amel, Alice, Nicolas, Eder, mes sœurs et frères en sida, nous racontons un bout de cette histoire commune, une histoire de rage et de désir de vivre, un cri pour enfin sortir du silence. Voilà. Un film autobiographique 100%, Emmanuel ?
1: Non, pas tout à fait, on va dire. En fait, finalement, c'est pas. Effectivement, ça raconte une grande partie de mon histoire, depuis mes 20 ans jusqu'à aujourd'hui, mais. Pour moi, derrière chaque VIH, il y a une vie, il y a plusieurs vies. Et donc, il me semblait absolument... c'était évident dès le départ que j'avais envie de donner la parole, en fait, à d'autres personnes vivant avec le VIH. Ça a été une question qui s'est posée au moment du scénario. Pour moi, c'était évident d'inviter d'autres personnes à sortir du silence. Donc, c'est pas que autobiographique. On est plusieurs. Voilà, on est ensemble pour parler de cette maladie. Et parce que je me suis toujours posé la question de comment aujourd'hui chacun appréhende la maladie, comment il l'assume, comment il la vit en secret ou non, quels sont leurs combats, qu'est-ce qui les fait tenir en fait, qu'est-ce qu'une vie passée à cohabiter avec la mort nous apprend des choses sur la vie, change notre regard sur le monde. Donc j'avais envie en fait d'aller à la rencontre d'autres personnes et qu'on soit ensemble dans cette histoire, qu'on fasse corps ensemble.
0: Oui, voilà, c'est un film plutôt choral justement. On a plusieurs voix et on voit une partie de ta vie. Dans cette partie de ta vie, on ne voit pas que tu es réalisatrice parce que il s'agit d'un vrai film, pas de quelque chose tourné comme ça avec la caméra à la main. Moi, j'étais vraiment surpris de la qualité. Est-ce que tu peux nous raconter un peu au-delà du film? Là, on s'éloigne un tout petit peu, après on y revient. Toi, Emmanuel, tu es réalisatrice. Pardon, je suis passée au tu, je viens de m'apercevoir.
1: C'est pas grave, il n'y a pas de souci.
0: Et c'est ton métier en fait?
1: Oui. En fait, après avoir fait des études d'anthropologue et d'ethnomusicologie, effectivement, j'ai passé du temps en Afrique du Sud pour ma thèse. Qui était dans un township à côté de Soweto, en ethnomusicologie, la condition ouvrière noire au travers du chant. Et en fait, à force de passer du temps dans ce foyer de travailleurs à Carrisso, qui est donc un township près de Soweto, j'ai eu envie de filmer. C'est-à-dire que, c'est se retrouver dans un foyer, là-bas, seule, femme blanche, dans un foyer où c'est une communauté zoulou. Et donc, en fait, on va dire que la musique, enfin, les études m'ont amené à l'image. Du coup, je suis rentrée en France, j'ai commencé à écrire un premier film qui se passe dans ce foyer, qui s'appelle « Ubutle Bembali, la beauté des fleurs », dont il y a quelques extraits, d'ailleurs, dans mon film « Il a suffi d'une nuit ». J'ai envoyé un dossier au CNC, j'ai eu l'aide à l'écriture et donc après j'ai eu trop une production et le film, je suis repartie tourner. Et comme le film a été sélectionné au Festival du Réel à Paris et dans plein de festivals à l'époque, c'était l'âge d'or du documentaire, on va dire ça quand même à l'époque, hein. Donc c'était 1998-99, j'ai continué. Donc j'ai arrêté finalement l'ethnomusicologie et je me suis lancée dans le cinéma.
0: Et vous m'avez dit, hors antenne, que ce film dont on parle aujourd'hui, c'est votre 8e.
1: Oui.
0: Qu'est-ce qui vous a fait le déclic, l'envie de tourner ça comme votre 8e réalisation?
1: Je crois qu'il a fallu du temps, en fait. Il a fallu du temps pour penser cette histoire. Je pense que On peut pas. J'avais 20 ans hein, quand j'ai été contaminée. Je pense que c'est pas à 20 ans qu'on écrit cette histoire-là. Il faut du recul. Et je crois qu'aujourd'hui, j'avais la force et le recul nécessaire, en fait, pour revenir sur ce parcours avec la maladie. Peut-être je me sentais légitime aussi aujourd'hui et peut-être pas il y a 20, 30 ans. Voilà, pour raconter cette histoire. Donc voilà, je pense que c'est juste une histoire, on vieillit, on revient sur sa vie, on prend du recul, on... et puis il n'y a pas que cette raison-là, hein. Je pense que la raison, en fait, il y a deux raisons, on va dire. La première, c'est que j'avais le sentiment qu'on ne parlait plus du sida, en fait, dans cette société. Et pourtant, on vit avec toujours et qu'elle est toujours là et qu'il y a encore pas mal de gens qui meurent du sida, hein, quand même. Enfin, beaucoup dans le monde, un petit peu en France aussi, quand même. Hein. On n'en parlait plus. Là, l'autre chose aussi, c'est que je voyais peu de films, que ce soit fiction ou documentaire, qui donnaient la place à une femme séropositive. Voilà. Alors c'est beaucoup la communauté homosexuelle, voilà. Mais ce qui est légitime, ce qui est normal, c'est eux qui ont été extrêmement touchés, hein, on va dire dans les années 80. Mais on parle peu des femmes, voilà, dans cette histoire. Et la troisième, je crois, c'est ma relation, je dirais tendre, avec mon médecin. L'importance de la consultation, qui est pour moi absolument salutaire. Je crois que je m'en serais pas sortie. Comme je suis aujourd'hui, sans la rencontre avec Dominique Salmon, qui est au-delà d'un médecin, on va dire, hein, on va dire une psy, un médecin, une confidente, en fait, quelqu'un à qui on peut tout dire. Et ça, je pense que c'est extrêmement important quand on est malade.
0: Oui. Dominique Salmon, d'ailleurs, est une protagoniste de ce film, parce que on la voit tout le temps marcher dans ces couloirs de l'Hôtel Dieu, je crois, du coup. Maintenant, elle a pris sa retraite, mais tu m'avais dit que elle peut consulter un peu encore.
1: Elle n'a pas complètement pris sa retraite.
0: Oui, comme
1: elle consulte dans un autre hôpital, voilà, mais beaucoup moins souvent. Mais elle est toujours là. Malheureusement, je pense qu'elle finira par la prendre. Donc, il faudra que je trouve quelqu'un d'autre, qu'elle nous trouve quelqu'un d'autre, parce que souvent, c'est un médecin qui vous conseille un autre médecin. Mais c'est toujours une grande angoisse, en fait. C'est vraiment... je veux dire, Dominique, je peux tout lui dire. Je peux lui envoyer un texto à 11h. Dès que j'ai une angoisse, je peux lui envoyer un mail. Un petit souci, même si mon fils a un souci, je lui demande un conseil. Enfin, c'est quand même... extrêmement précieux dans une société où aujourd'hui la médecine est devenue quelque chose qui n'est plus complètement, alors pas tous, il y a encore des médecins merveilleux, hein, mais pas complètement dans l'écoute. Dominique, elle est dans l'écoute, elle est dans une philosophie de la médecine qui est extrêmement importante, c'est-à-dire qu'en fait, elle va chercher derrière la personne ce que j'appellerais l'arrière-pays, ce que mon oncle qui est médecin dirait l'arrière-pays, parce que c'est lui qui avait cette expression, c'est un grand infectiologue, mon oncle aussi, le professeur Sicard. C'est-à-dire que soigner, ce n'est pas simplement donner des médicaments et regarder un ordinateur, c'est s'intéresser à la vie des gens, savoir quels sont leurs problèmes, quel travail, est-ce qu'il y a des enfants, est-ce des soucis, des angoisses, qu'est-ce qui va bien, les histoires d'amour. Et en fait, soigner, c'est aussi... cette écoute qui est, à mon avis, voilà, oui, essentielle pour, bah oui, pour arriver à, voilà, à soigner correctement, quoi.
0: Oui. Et d'ailleurs, on a toute une génération d'infectiologues qui est en train de prendre, malheureusement, leur retraite. Bon, c'est normal, c'est juste, mais ça nous fait aussi penser qu'on a vieilli avec les VIH, on est toujours présente. Et ça aussi, c'est un signe, quand même. Positive. Et c'est aussi très touchant dans les films parce que les docteurs, ils t'annoncent sa départ en retraite et ta réaction, elle est très forte.
1: Ah bah, je m'y attendais pas. En fait, elle m'annonce ça. Alors, elle me l'avait dit quelques années avant, il y a un moment, je prendrai ma retraite. Mais là, elle me dit ça le jour où je dois tourner une séquence.
0: Ah, voilà. C'était vraiment, on s'était pas préparé.
1: Je l'ai su la veille ou le jour. Ah. C'est-à-dire qu'elle me l'a un petit peu comme ça dit, un peu comme ça, quoi. Ah non, je ne m'y attendais pas du tout. Donc, en fait, oui, ça a été un choc. Et alors, déjà, vous êtes filmé, vous êtes en consultation. ce qui est difficile pour moi d'être à l'image. Hein, il m'a fallu beaucoup de... Ça, voilà, bon, si les gens voient le film, ils comprendront. On me voit pas mal, quand même. Et donc, non, je ne m'y attendais pas du tout. Donc, ça a été un choc. J'ai du mal à encaisser, quand même,
0: oui.
1: On va dire.
0: Ouais. Oui. Oui, ça se voit. Ça, c'est vraiment... Je voulais te dire, alors, tu es aussi une bonne actrice. Mais non, c'est vraiment, c'était toi-même.
1: Enfin, ah oui, d'ailleurs, c'était complètement moi-même. Même l'équipe n'était pas au courant, on ne s'attendait pas du tout. Dominique, elle me l'a dit entre deux portes.
0: Oui, ok. Et je pense que tu m'avais dit aussi que les autres personnes qu'on voit dans les films, tu les as rencontrées parce qu'ils sont suivis par les mêmes docteurs.
1: Alors, en fait, j'ai fait un long repérage à l'hôpital, à l'Hôtel Dieu. J'ai assisté aux consultations donc, de Dominique Salmon. Elle m'a permis de rester donc dans la consultation quand les gens étaient d'accord. Hein. Évidemment, je posais la question aux gens, est-ce que vous êtes d'accord? Je suis en repérage d'un film, ça m'intéresse de suivre la consultation. Et donc, j'ai rencontré presque 70 à 80 personnes, on va dire. Ça a duré presque 6 mois, hein, ce repérage. Et je demandais, après la consultation, je disais aux gens, est-ce qu'on peut se boire un petit café? Donc, je sortais avec eux. Du coup, je ratais la consultation d'après, mais voilà, bon, je revenais régulièrement. Et sur, on va dire, 70-80 personnes, il y en a 5 qui ont accepté de parler.
0: D'accord.
1: Voilà. Ah. Donc, ça a été compliqué. Beaucoup de refus. Légitimes, ou non, parce que pour beaucoup de gens, c'est extrêmement difficile, hein. De dire sa séropositivité. Il y avait des gens qui étaient, dont la famille ne le savait même pas, ou les enfants, des gens qui étaient peut-être un peu connus, dans des métiers, que ce soit des psychanalystes, des réalisateurs, des metteurs en scène, des gens dans la mode, des gens pour qui c'est trop intime, hein, donc c'est quelque chose qu'ils ne veulent pas afficher, des gens qui sont un peu déprimés et pour qui ça fait ressortir trop de choses, ça fait remonter trop de blessures, on va dire. Donc ça a été très difficile de trouver des personnages. Personnage pour le film. Ce qui m'a donné encore plus envie de faire le film.
0: Oui.
1: Parce que ça montre bien qu'aujourd'hui, on a encore du mal à sortir du silence.
0: Oui.
1: Que cette maladie reste taboue, qu'elle fait encore partie on a l'impression qu'on est encore partie de la communauté des pestiférés, des handicapés, des gens qui sont pas fréquentables. Donc en fait, ça m'a encore plus donné envie. Je me suis dit il faut le faire, ce film. Pour qu'à ce point-là aujourd'hui, on a encore tant de mal à sortir du silence. Et les gens qui ont accepté de parler, pour certains, c'était la première fois. Ça a été vraiment une belle aventure ensemble, quoi, collective. On s'est mis ensemble et on s'est dit, allez, on y va, quoi.
0: Et c'est un acte artistique, mais aussi militante, ce film.
1: Alors, la militance est un mot très large, très complexe, je trouve. Sûrement, sans en faire un film, je dirais, militant, dans le sens militant du terme. C'est-à-dire qu'en fait, j'ai toujours milité depuis que je suis jeune. On va dire, quand j'étais jeune, je militais contre l'apartheid, contre le colonialisme, c'est quelque chose, j'ai été un peu élevée, on va dire que dans la famille... On était assez anticolonialiste, anticapitaliste. Donc, en fait, j'ai un peu baigné au niveau familial, en fait, dans une militance de gauche, disons-le, même d'extrême gauche. Et effectivement, c'est une sorte de militance, je dirais peut-être plus un cri, en fait. Plus un cri pour sortir du silence, une rage, un besoin en fait de raconter cette histoire qui pour moi n'est plus dite, et encore je sens qu'on a on a toujours été empêchés, un peu bafoués, c'est-à-dire on nous a empêchés dans un certain sens de parler parce que la société nous regardait quand même différemment. Aujourd'hui c'est entre guillemets plus facile, bien que ce n'est pas si simple, vu, vous voyez, les gens n'ont pas accepté de parler, donc ce n'est pas si simple. Mais il y a quelque chose d'empêché, quoi, comme si on nous mettait un baillon, comme si on... Voilà. Donc oui, militance quand même. Effectivement, je raconte dans mon film que je vais militer dans les quartiers populaires, avec les jeunes des cités. Après, j'ai beaucoup milité été dans des associations pour les migrants, pour les Roms, mais je n'ai pas été à ACT UP, justement. Je le raconte dans mon film. À ce moment-là, quand j'étais jeune, plus jeune, le sida, je n'en parlais qu'à mon médecin. À mon médecin, même pas aux amis, même pas à la famille. Et donc, je n'ai pas été dans l'assaut. Je ne me sentais pas complètement légitime d'aller à ACT UP. Je me sentais... j'étais pas dans le milieu homosexuel aussi à 20 ans. Après, je l'ai fréquenté beaucoup plus tard. Et donc, du coup, en tant que femme hétéro, je me sentais pas... voilà, j'ai pas l'impression... Mais c'est peut-être un peu de ma faute, entre guillemets. Hein, c'est moi qui aurais pu faire le pas. Et je crois que j'avais aussi envie de penser à autre chose, de vivre ma vie... Du coup, je suis partie en Afrique, j'ai vécu longtemps en Afrique du Sud, d'aller dans d'autres luttes. Et peut-être, c'est une sorte de déni, c'est une sorte aussi, voilà, de manière d'oublier un peu la maladie, quoi. Si vous allez militer à ACT UP et tout ça, ça vous revient tout le temps, et voilà. Donc, je ne culpabilise pas complètement, mais c'est vrai que, voilà, je ne suis pas... j'ai été militée ailleurs.
0: Oui. Après, moi, je trouve que le film est militant dans ses effets, parce que donnant la parole à des personnes qui ne l'ont pas, c'est déjà un acte très fort de militance, à mon sens. Ce n'était pas du tout au niveau... Voilà.
1: Oui, mais ce qui est important, c'est que, par exemple, si j'avais choisi de prendre... Bon, là, c'est des personnes qui sont des patients de mon médecin. Mm-hmm. Hein. Mais si j'avais décidé de faire un film avec des militants, j'aurais eu beaucoup plus de facilité.
0: Oui.
1: Et c'est normal, parce que des militants, ils militent, ils s'affichent, ils assument.
0: Ils ont aussi les bons mots, parce que des fois,
1: ils ont les bons mots, mais moi, ce qui m'intéressait, c'était justement de donner la parole à des gens qui n'étaient pas des gens militants, qui étaient des gens, entre guillemets, lambda, qui n'avaient jamais vraiment parlé. Et donc, c'était ça qui m'importait, parce que j'aurais pu demander à Fred Navarro, qui n'est plus avec nous aujourd'hui, voilà, je... dédicace cette émission à Fred.
0: Et il aurait sûrement accepté.
1: Ah, il aurait accepté, mais ce que je veux dire, c'est que c'est différent, c'est pas la même chose, une parole de militant, qu'une parole d'une personne qui n'a jamais parlé de son VIH, et qui est... voilà. Donc c'était important, en fait.
0: Et justement, tu disais que c'était difficile de trouver ces personnes, mais à l'effet, c'est que ça donne une éventail très large, parce que on a la femme migrante, justement, on a l'autre qui a décidé que sa vie s'arrêtait, il a pas eu d'enfant, on a une personne homosexuelle, voilà, on a toute une série de personnes que ça nous permet de voir un panorama assez large.
1: Oui, mais alors justement, je n'ai pas du tout fait de casting. Je n'ai pris que les gens qui ont accepté.
0: Mais c'est ça que c'est
1: donc
0: incroyable.
1: On s'est retrouvés.
0: C'est bien tombé.
1: Et les gens qui ont accepté, c'est Nicolas qui est hémophile, c'est Amel qui est une ancienne toxicomane, Eder, homosexuel, voilà. Et donc, en fait, et Alice qui est centrafricaine et qui a eu la chance pouvoir avoir des enfants.
0: J'ai pensé que tu avais fait une vraie sélection, justement, parce que ça permet vraiment de...
1: Non, j'ai vraiment pas fait de sélection parce que c'est les gens qui m'ont dit ok allez on y va ensemble. Voilà, il y avait un monsieur Serge Picard magnifique qui était dans le scénario, on s'était vu, etc., qui avait 82 ans, homosexuel, qui avait une histoire incroyable et qui est décédé avant le tournage. Donc ça a été très dur, parce que même à un moment, je me suis dit, qu'est-ce que je fais? J'abandonne. Enfin, ça m'a beaucoup marqué. Et voilà, non, je n'ai pas fait... Et justement, à un moment, je me disais, oh, ça fait un peu catalogue, il faut que je fasse attention, on va avoir l'impression. Mais c'est les gens qui ont accepté de parler, qui ont accepté de libérer la parole.
0: Oui, super. Est-ce que ces gens-là ont vu les films?
1: Oui, bien sûr, ben oui. Oui, ils sont venus à la première projection que j'ai fait il y a 2 ans déjà, avant que le film sorte, parce qu'on a mis du temps à sortir le film. Les gens étaient très contents, très émus, très très émus en fait. Je crois qu'ils s'attendaient pas forcément à avoir un film de cinéma, parce que c'est vrai que moi, je fais avant tout, j'essaye de faire du cinéma. C'est-à-dire que je n'ai pas un reportage sur le sida. Parce que pour moi, le film parle du sida, mais c'est aussi un film qui parle de nos corps, c'est un film qui parle de la vie d'une femme. C'est un film, ben, ça parle des générations qui viennent, avec mon fils quand même, un peu de l'Afrique aussi. Donc c'est quand même un film de cinéma et je pense qu'il, même mon médecin, il ne s'attendait pas du tout à ça. Hein. Parce qu'à un moment, mon médecin m'a dit, tu as qu'à prendre des gens, tu les flouteras à l'écran. Mais moi, je ne voulais absolument pas faire ça, comme à la télévision, oui. On fait des fois. Donc non, c'est un film de cinéma où on traverse, à mon avis, beaucoup des sensations, c'est ce que j'avais envie. Et le cinéma est une histoire de corps, de toute façon. Hein. Donc, voilà. Donc, ils ont été très, très contents et très émus.
0: Mmh. Et d'ailleurs, tu m'as fait penser... Moi, j'utilisais les mots documentaire parce que c'est ça que j'ai trouvé sur la production. Parce que moi, quand j'ai vu le film, pour moi, c'était un film dans les sens. Alors, c'est pas un film des fictions. Alors, ça... Pas ça. Mais justement, moi, ce qui m'avait beaucoup marqué, moi, j'adore le cinéma. Et du coup, quand je regarde quelque chose, il faut que ça me plaise. Et j'ai trouvé que ces moments où tu insistes avec ta caméra sur le corps, sur ton corps, c'est quelque chose de très, très, très fort qui parle beaucoup. Et justement, il ne parle pas que du sida, mais il parle vraiment d'une vie. D'une femme. Et c'est là que je me suis posé la question, je me suis dit, mais je suis en train de voir vraiment une vraie œuvre d'art. C'est pas vraiment un documentaire filmé par quelqu'un qui l'a fait sa vie, et là il a décidé de filmer. C'est ça qui c'est un peu. Ça touche énormément parce que c'est ton corps qui l'est mis en nu. Et tu disais, c'était difficile pour toi de te dévoiler autant. On l'aperçoit pas, hein.
1: Oui, non, mais c'est que j'aime pas trop me mettre en avant. Je ne l'ai jamais fait, en fait. C'est la première fois, c'est mon premier film.
0: Mais t'es pas non plus vraiment en avant, je sais pas comment
1: on l'expliquait. Oui, non, justement, heureusement, on est ensemble, on fait corps ensemble. En fait, ça a été toute une écriture de... Le scénario a été une longue épreuve. Ça a été long. Parce que c'était... En fait, que le film, là où il est complexe, je dirais, c'est qu'il a fallu raconter une histoire du passé au présent. C'est-à-dire qu'en fait, c'est la femme d'aujourd'hui qui raconte. Et donc, moi, je ne voulais pas faire de la reconstitution des années 80, etc. Mais pour raconter mes 20 ans, mes 25 ans, mes 27 ans, etc., comment faire ? Donc, en fait, finalement, on a été, c'est fictionné dans un certain sens.
0: Oui, voilà.
1: Les scènes sont fictionnées. C'est-à-dire qu'on a remis en scène... ma mémoire, mes souvenirs, que ce soit mes 20 ans, quand je suis dans les Cévennes, ou quand j'ai 27 ans, c'est mon anniversaire, et ça, on a remis en scène, mais on l'a remis en scène avec les amis d'aujourd'hui. On n'a pas refait de reconstitution. Et ça, c'est ce qui a été le plus complexe au scénario, pour voir est-ce que ça va marcher. Mmh. Est-ce que c'est ma voix qui guide ? C'est ça qui permet qu'on peut... accroché, je dirais, et pas être perdu, puisque c'est ma voix qui dit j'ai 20 ans, j'ai 25 ans, j'ai 27 ans. Et donc, par exemple, quand je dis j'ai 20 ans et que j'apprends que j'ai le sida et qu'après je me retrouve, c'est les années de fac, et ben c'est mon fils avec des amis qui, et c'est moi quand j'avais 22 ans. Voilà. Donc, c'est ça qui a été le plus complexe. Après, pour moi, j'avais envie de proposer une empathie possible, c'est-à-dire de voir à travers mes yeux, de rêver un peu dans mes rêves et de ressentir à travers mon corps. Et ça a été très important d'essayer... la maladie, c'est une histoire de corps. Hein. Le corps, c'est le corps du passé, c'est celui du souvenir, c'est celui des... qui est à l'hôpital, c'est celui de la maladie, c'est celui qui est... c'est l'obsession de manger, c'est les médicaments, c'est les prises de sang, etc. C'est le corps qui s'abîme. Enfin voilà, le corps est toujours là. En tout cas, quand on est malade, le corps est toujours présent. C'est on maigrit. Donc voilà. Donc effectivement, oui, j'ai eu envie de qu'on ressente, ce que ça pouvait être un corps malade. Dans le film. Et après, la difficulté, c'était de mélanger toutes ces matières, en fait. Parce qu'après, il y a le réel, c'est-à-dire les consultations avec les personnes les autres patients, Amel, Nicolas, là, on est complètement dans le réel. On est dans le cinéma documentaire réel, on va dire, le cinéma direct. Donc, comment faire ? Et donc, surtout, j'avais plein de matières comme ça. Donc, j'avais les réminiscences, les images mentales, ma voix, etc. Et donc, l'idée, c'est d'arriver à mélanger toutes ces matières, voilà, qui naviguaient entre mon histoire et l'histoire collective.
0: Oui. Le VIH n'étaient pas les protagonistes de ta vie. Est-ce que je peux dire comme ça?
1: Bah, c'est une drôle de question. Avant mes 20 ans, non. Bah, en fait, je pense que les choses sont très inconscientes. Hein. C'est-à-dire que je pense quand on vous apprend, quand vous avez 20 ans, que vous êtes séropositive, on est en 1989, on est en plein année noire du sida. On n'a pas encore trouvé de traitement. On a de l'AZT à l'époque, mais qui est quand même... je dirais, vraiment, a été très difficile à prendre, hein, l'AZT. J'avais beaucoup souffert avec l'AZT. Donc, en fait, on est en pleine année noire. Les gens meurent du sida. Les gens tombent comme des mouches. Et l'hécatombe, c'est vraiment des années terribles. Donc, vous avez 20 ans, vous dites ça. Vous êtes en plein fleur de l'âge. En plus, j'étais quelqu'un d'assez... la pêche. Je faisais pas mal de choses. Il y a vraiment un désir de vie, quoi. Et donc, on vous apprend ça. Donc, sur le coup, je pense, j'ai pas complètement réalisé, on va dire. J'ai réalisé un peu parce qu'en fait, mon oncle est médecin, c'est lui qui me l'a appris. Et donc, il me l'a bien expliqué. Il m'a pas dit que j'allais mourir parce que c'est mon oncle. Peut-être qu'un autre médecin m'aurait dit, je ne sais pas. Mais moi, j'ai été consciente que peut-être il me restait que quelques années de vie. Parce que du coup, bah, en sortant de là, je me suis quand même un peu renseignée. Du coup, j'ai été un petit peu posé des questions, etc. Et là, quand je voyais les gens mourir... Alors, j'avais des stars. Je lisais Lagarce, Guibert, j'écoutais Queen, Klaus Nomi. Enfin, voilà. Donc, tout c'est... Voilà, beaucoup de gens de la littérature et de la musique, en fait, qui mouraient du sida. Donc, effectivement, je commençais à m'identifier, à me dire, oula, ces gens viennent de mourir, qu'est-ce qui va m'arriver? Donc, mais j'étais quand même peut-être un peu dans un déni. Donc, j'ai continué à vivre. Je me suis dit, allez, hop, on y va, c'est pas grave, hop, enfin, c'est pas grave. Je veux dire, je pense inconsciemment, oui. J'ai un peu mis ça de côté, mais j'étais toujours rattrapée, par contre, par la maladie. C'est-à-dire que j'avais beau le mettre de côté, les résultats mauvais, les T4 qui s'effondrent, la charge virale qui remonte.
0: Maigrir.
1: Maigrir beaucoup, j'ai beaucoup maigri. Hein. Je mangeais comme quatre, quoi. Mais il y avait toujours quelque chose qui me rattrapait, parce qu'on changeait de traitement, le traitement ne marchait pas. J'ai beaucoup diarrhée, j'ai énormément vomi. Avec Nicolas qui est dans le film, on se disait toujours qu'on avait des tactiques quand on marchait dans la rue. Ça, c'est vraiment le moment de la ZT, hein. Et des débuts des bithérapies. On regardait où étaient les cafés. Parce qu'on avait tellement de diarrhée que sur nos parcours d'aller à un endroit à l'autre, on repérait les cafés pour pouvoir s'arrêter, en fait. Mmh. Voilà. Comme dit Nicolas, il a dépensé des millions en café. Donc voilà, j'étais toujours rattrapée. Mais j'essayais toujours d'aller de l'avant.
0: Oui, tout à fait. Ça se voit absolument. Il y a une force, une énergie dans les films. C'est aussi ta personnalité, sûrement. Parce que d'ailleurs, c'est un des parcours de vie que tu montres dans les films. Mmh. Disons que peut-être l'art, une forme comme ça, un peu fictionnée, ça peut être un bon moyen pour parler aux plus jeunes qui n'ont pas vécu justement cette période, mais que ça puisse rentrer dans un contact avec eux. Ça peut fonctionner, tu penses?
1: Alors, oui, je ne suis pas sûre que ce soit les jeunes qui aillent voir des documentaires au cinéma. Donc, mais en fait, quand j'ai écrit le scénario, au départ, je l'avais pensé comme une lettre à mon fils. Ah. Voilà. Mon fils a aujourd'hui 26 ans. On va peut-être pas spoiler le film, mais voilà. Donc, il est moitié sud-africain, Zoulou. Son père était donc sud-africain, Zoulou. Et donc, c'est vrai que je l'ai écrit comme une lettre à mon fils parce que mon fils est quelqu'un qui ne parle pas. Et donc, c'est vrai qu'on en a peu parlé. Il est au courant parce que souvent il me dit « Maman, t'as oublié de prendre tes médicaments à midi ». Enfin bon, voilà. Donc il est très au courant. J'en ai parlé, etc. Mais quand même, il y a toujours quelque chose qui est resté assez muet, on va dire, dans notre relation par rapport à cette maladie. Peut-être que j'avais aussi envie de le sauvegarder un peu et de pas lui parler de ça tout le temps. C'est pas facile de grandir quand on a une maman malade. Surtout que j'ai pas eu que ça, j'ai eu un cancer, enfin voilà, d'autres soucis, etc. Donc ça a été pensé comme ça. Donc en fait, dès le départ même de l'écriture de ce film, je pensais à la génération qui vient. Parce que justement, je me disais, on parle plus du sida, il y a quand même une augmentation de 40% depuis 10 ans chez les jeunes. Et je me disais, finalement, en discutant avec des jeunes à côté de chez moi, mais qui sont plutôt de classe populaire dans la cité, beaucoup me disaient qu'ils savaient même pas ce qu'était le sida, ou qu'ils mettaient plus de préservatifs, ou qu'ils faisaient confiance à la personne qu'ils rencontraient, etc. Donc, en fait, oui, ce film a quand même été écrit, je dirais, et imaginé au départ comme de laisser une trace, on va dire, aux jeunes, aux générations qui viennent. Mais c'est pas forcément le public qui va venir le voir au cinéma. Donc il faudrait, j'appelle tous les professeurs de lycée ou d'université, parce qu'en fait, c'est pas eux qui vont, voilà, au cinéma, donc ils vont pas forcément voir le film, quoi. Mais j'ai eu quelques projections où il y avait de la jeunesse, et ça a été reçu, enfin, c'était très touchant.
0: D'ailleurs, justement, le film est sorti autour du 1er décembre de l'année passée. Depuis, il y a eu plusieurs projections. Est-ce que tu étais présente à certaines projections? Est-ce qu'il y a des moments où ils t'ont touché particulièrement, des retours que tu as eus, négativement ou positivement? C'est-à-dire des choses qu'ils ont dit, t'ont surpris?
1: Alors, effectivement, le film est sorti le 3 décembre. On est resté 2-3 semaines au Luminor à Paris, ce qui était chouette. Une semaine à l'Espace Saint-Michel. Puis après, j'ai fait un petit tour en France. Jusqu'à fin mars, début avril, on a eu des projections. Ah oui, ce qui m'a beaucoup touchée, c'est quand certaines femmes ont pris la parole pour la première fois en disant « Moi aussi, je suis séropositive, mais je n'en ai jamais parlé ». Voilà, donc il y a eu des moments comme ça très touchants. Des gens aussi qui ont raconté que leur frère l'était et qui justement c'est la première fois qu'ils en parlaient ou qui se sentaient concernés parce que dans leur famille quelqu'un était séropositif. Donc il y a eu quand même les gens en fait c'était la plupart du temps, presque tout le temps, je dirais. Bon après ceux qui n'ont pas aimé peut-être ne parlent pas, mais les gens sont très émus par le film, très touchés. Et certains m'avaient dit, je me souviens, oh, j'ai failli pas venir, pff, le sida, bon, pff, c'est un peu has-been, non mais, voilà, bon, puis finalement, ma copine m'a convaincue, viens, on va voir, etc. Et finalement, ils m'ont dit, waouh, voilà. Ils ont été touchés en termes aussi, je dirais, de cinéma, hein, c'est pas que le sujet,
0: c'est
1: aussi la vie d'une femme, la vie d'autres femmes, c'est aussi comment on fait corps ensemble, comment le corps aussi, dans malade, résonne pour chacun. Comment cette société résonne, parce que je parle de l'Afrique du Sud, je parle des années 95, 90, des meutes dans les banlieues. Donc chacun y retrouve, on va dire, un petit peu de son bout d'histoire, peut-être. Je parle d'un peu de la jeunesse, et puis voilà, donc chacun a un médecin aussi. Donc on peut tous s'identifier d'une manière ou d'une autre sans être forcément séropositif.
0: Tout à fait, complètement. Et pour avoir les prochaines projections, on peut aller sur les sites de la distribution?
1: Alors, pour l'instant, ça s'est calmé. Mais vous pouvez aller sur le site de la distribution, en fait, qui est Film des Deux Rives, film au pluriel D-D-E-S-2, comme le chiffre D-E-U-X, Rives, comme les rives, R-I-V-E-S.com. La prochaine projection a lieu le 2 juin à Ajaccio, en fait, au cinéma Le Laetitia. Et j'ai une autre projection le 8 août, lors d'un festival qui s'appelle Cinépause en Bourgogne, dont le thème est « Et la tendresse », et qui est à La Roche-Vineuse. Après, j'aurai sûrement une petite tournée en Bretagne à la rentrée, mais il faut aller sur le site des films desdeuxrives.com. Vous tapez « Il a suffi d'une nuit », et là, il y a toutes les dates des projections.
0: Tout à fait, merci beaucoup.
1: J'espère pouvoir faire une projection à La Clé aussi, à Paris. Voilà, on attend. Et puis que ça reprenne. Et peut-être qu'autour du 1er décembre, il va y avoir des projections. Le film va ressortir dans ce cadre-là.
0: Ah, ça serait bien. Et dis-moi, tes projets futurs, tu as déjà commencé à filmer autre chose?
1: Alors, je n'ai pas commencé, parce que c'est vrai que ça ne fait pas longtemps, finalement, qu'on a sorti ce film. J'étais beaucoup en tournée. qu'il faudrait que je travaille un petit peu aussi pour gagner ma vie. Hein.
0: Oui, cinéma... parce que tu veux nous dire qu'avec l'art, on ne peut pas vivre.
1: Avec, en tout cas, en étant réalisatrice de documentaires, c'est quand même extrêmement difficile. Hein. Je veux dire, je ne suis pas intermittente, je ne suis plus intermittente, j'ai perdu mes droits, donc voilà, donc je vivote. Oui, alors j'ai une idée de film. Qui me taraude depuis plusieurs années et je l'avais mis un petit peu de côté, etc. Mais en fait, j'aimerais... Et c'est un film très compliqué, en fait, qui nécessite énormément de temps de repérage. C'est-à-dire que je voudrais parler de la difficulté d'être un jeune garçon en cité, dans les quartiers populaires. Le poids, en fait... Pour moi, c'est un film très féministe, justement.
0: Oui, je vois ce que tu veux
1: dire. Le poids, en fait, d'être un homme... Quand on a entre 18 et 25 ans, tout ce que ça engendre dans l'éducation, enfin tout ce que l'éducation a pu justement engendrer, le fait de voilà de devoir tenir la famille, le fait d'être de montrer sa virilité, le fait de pas pouvoir pleurer, le fait de tout gérer, qui montre souvent aussi un manque de reconnaissance sociale, même au niveau du travail. Souvent ils font un peu les durs, mais qu'est-ce qui se cache derrière ces jeunes garçons? Toute la tendresse, les fragilités, les failles. Alice Diop avait fait un film qui s'appelle Vers la tendresse, mais qu'elle avait fait à partir d'enregistrements sonores d'un atelier. Et après, elle avait fictionné, en fait, sur justement ces paroles de jeunes garçons. Voilà. Ça va prendre du temps. Parce que je pense que pour casser la carapace de ces jeunes garçons dans la cité où j'habite, moi, à Montreuil, donc ça serait la cité de Lanoue, je pense que j'ai plusieurs mois de repérage. Voilà, je voudrais trouver une bande de jeunes garçons. Donc, je suis juste au tout début.
0: Mais tu nous diras, parce que tout ce qui concerne aussi la construction du genre ou la déconstruction, ça nous intéresse énormément. On sera là, on t'attend, tu peux nous appeler, même si ça prendra des mois. On espère être encore là, hein, si on ne coupe pas complètement les financements, ils essayent, mais pas encore complètement.
1: Bah, j'espère pour vous. Hein.
0: et du coup, on t'attend. Merci beaucoup, Emmanuel Bidou.
1: Merci à vous. Hein.
0: Merci beaucoup, merci les films. Du coup, on peut encore essayer de le voir, il a suffi d'une nuit. Merci beaucoup, Emmanuel. Restez à côté des vivres avec les VIH, à côté, restez à l'écoute, pas à côté, et on va faire une petite pause musicale, on revient tout de suite après.

Vivre avec les VIH, c'est le moment des annonces du cœur. Les annonces, vous les trouvez sur notre site internet. Il faut juste s'inscrire avec une adresse mail valable. Ensuite, vous pourrez écrire votre première annonce qui sera validée par nos soins. Et ensuite, vous pourrez échanger entre vous. Voilà quelques premières petites annonces que les personnes ont écrites sur notre site. Moi, c'est Baptiste. Je viens ici pour partager l'amour avec une femme de 30 à 40 ans, sérieuse, qui sait ce qu'elle veut, celle avec qui nous allons affronter les obstacles. Et je ne cherche pas l'amour parfait. « 40 ans, célibataire indétectable, à la recherche de mon sérologue indétectable aussi, père de nos futurs enfants. Je suis à Brazzaville, située à Brazzaville, Pointe-Noire de Lise au Queso. Écris-moi. » Moi, c'est Patrick, j'ai 36 ans, nouveau sur ce site. Je poste mon annonce pour trouver une femme simple et sérieuse qui ne se prend pas la tête et qui souhaite construire une véritable amour. Je peux dire fonder une famille cordialement. Un petit dernier, à certain âge, la solitude ne devrait être notre compagnie. Déjà, notre statut pas évident, c'est pas évident de s'ouvrir et de trouver l'amour. Je recherche celui avec qui, si Dieu le permet, partager mes joies, mon amour, mes peines, des préférences un homme sur la quarantaine vivant au Cameroun ou en Europe.

Vous êtes toujours à l'écoute des vivres avec les VIH. Une petite info de la semaine. On n'a pas eu encore le temps de parler de l'AFRAVI, que c'est un congrès très important que cette année, c'était à sa 13e édition, il s'est tenu à Lausanne entre les 4 et les 7 mai 2026. Et plus de 800 participants des 41 pays, dont 20 pays d'Afrique francophone, ils se sont retrouvés. Cette occasion, comme à chaque édition, pour des équipes du Nord et du Sud, médecins, chercheurs, acteurs communautaires, d'échanger leur expérience et de confronter leurs difficultés et de construire de nouveaux projets ensemble. Je vous propose du coup de vous lire un extrait de VIH.org sur l'AFRAVI. Il nous dit Didier Yael, congrès à taille humaine, en français uniquement, en présentiel, dans une ambiance studieuse et chaleureuse. Chaleur d'autant plus nécessaire que les contextes économiques et politiques sont lourds, tant du côté africain qu'à l'international. Il a bien sûr le choc Trump, comme on l'écrit lors de la session d'ouverture, choc aussi pour plusieurs participants, doit être le point de départ d'un sursaut de l'Afrique. Reprendre ses rênes, s'engager dans les politiques de santé publique volontaristes et ne pas sombrer dans l'abattement et la résignation. Et un médecin de Genève, ancien président du Fonds mondial de lutte contre les sida, tuberculose et le paludisme, ancien président de l'association PIST qui gère VIH.org, rappelle que l'Europe non seulement ne va pas combler les désengagements des États-Unis, mais diminue elle-même ses contributions, notamment auprès du Fonds mondial. C'est le cas du Royaume-Uni, de la Suisse et de la plupart des pays de l'Union européenne, y compris la France, qui a baissé sa contribution de 60%. Faute stratégique, morale et politique, pour lui, pour qui l'aide au développement n'est pas altruiste, mais un investissement pour notre propre stabilité. Dans un monde où la confiance entre les pays et entre les institutions est mise à l'épreuve, où les droits fondamentaux sont attaqués en toute impunité, l'enjeu est de créer une nouvelle stratégie portée par les pays à leur initiative avec des nouvelles modalités. En gardant comme objectif la fin du sida, plus que jamais, le choix de la santé n'est pas un choix simplement budgétaire, mais d'abord un choix politique. Du coup, je vous laisse retrouver cet article sur VIH.org.

Nous sommes arrivés à la fin des vivres avec les VIH d'aujourd'hui. Je vous donne rendez-vous à la semaine prochaine. Portez-vous bien. À bientôt.

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2: Mercredi 27 mai, bonsoir à tous, soyez les bienvenus, on est ravis de vous retrouver pour une nouvelle session de l'info sur RFI. 3 heures d'actualité, c'est parti au programme Le Grand Reportage dans 10 minutes qui se penchera et bien sûr une petite graine qui a traversé le monde entier, mais connaissez-vous le quinoa originaire d'Amérique du Sud qui a connu un âge d'or il y a un peu plus de 10 ans. Aujourd'hui, les agriculteurs déchantent, Grand Reportage auprès du deuxième producteur mondial de quinoa, la Bolivie. Juste après le débat du jour, on va parler ce soir de la Russie. Évidemment, le conflit au Moyen-Orient relègue la guerre en Ukraine, mais le week-end a été marqué par des frappes massives de Moscou sur Kiev, puis des appels à évacuer la capitale ukrainienne. Est-ce que c'est un effet de dissuasion? Car sur le terrain, la Russie ne progresse pas ou peu. Économiquement, elle souffre de plus en plus. Et puis l'usure de la guerre pèse sur le quotidien des Russes. Notre question ce soir, est-ce que Vladimir Poutine est sur le déclin? Réponse à suivre dans 30 minutes. Dans une heure, le grand journal du soir, le dossier sera consacré à la fin du procès en appel aujourd'hui du financement libyen présumé de la campagne présidentielle de 2007 de Nicolas Sarkozy. La décision sera rendue le 30 novembre. 18h30, temps universel, Afrique Soir, la première édition de ce mercredi. 19h10, TU, le grand entretien du soir, dans 2h10, avec ce soir le naturaliste Bruno David, ancien président du Muséum National d'Histoire Naturelle. Il parlera des océans, il parlera de la fragilité des océans, de leurs menaces, et puis des solutions qui existent. Et puis, dernier rendez-vous de cette session soirée de l'info, Accent d'Europe, qui sera ce soir en Turquie. 2026 devrait être l'année de la transformation industrielle en Turquie avec une ambition affirmée dans les hautes technologies. Ce sera à 19h40, temps universel. Voilà pour le programme, mais pour l'heure 17h de TU. Bonsoir Charlotte de Rouen.
3: Bonsoir Romain, bonsoir à toutes et à tous.
2: L'heure de votre journal est à la une ce soir. L'Aïd al-Adha, c'est la fête la plus importante de l'année pour les musulmans, mais au Liban, eh bien personne évidemment n'a le goût aux célébrations cette année.
3: Alors que l'armée israélienne amplifie ses opérations dans le sud du pays, le cessez-le-feu n'existe que sur le papier. La guerre, elle, continue bel et bien. Elle prend de l'ampleur, même le Hezbollah fait état de combat direct avec l'armée israélienne. L'armée israélienne qui a ordonné aux habitants de quitter la quasi-totalité de la ville de Tyr, à un peu plus de 20 kilomètres de la frontière avec l'État hébreu. Sophie Guignon, les Libanais doivent fuir de nouveau sous les bombes.
4: Vous l'entendez, ce message est celui des services de secours de Tyr qui sillonnent les rues pour appeler les habitants à fuir car la quasi-totalité de la ville est visée par un ordre d'évacuation de l'armée israélienne. L'armée israélienne qui ordonne aux habitants d'aller au nord du fleuve Zahrani, soit à plus de 40 km de la frontière avec l'État hébreu. Depuis ce très précaire cessez-le-feu qui n'en a que le nom, les habitants commençaient à revenir au compte-gouttes. Les commerces à rouvrir, mais depuis la diffusion de cet ordre d'évacuation, c'est la panique. Beaucoup ont commencé à fuir pour la énième fois vers le nord à bord de leur voiture. Ce mercredi, vous le disiez, est une journée sacrée pour les musulmans qui fêtent l'Aïd al-Adha, la plus importante fête musulmane. Pour les Libanais du sud du pays, c'est une nouvelle journée de déplacement forcé, de peur, de tristesse et de deuil. À peine 2 heures après la diffusion de l'ordre d'évacuation, les bombardements israéliens ont commencé à tirer, notamment sur le camp palestinien d'Al-Bos, qui est très densément peuplé. Sur les vidéos diffusées sur les réseaux sociaux, on peut voir un immense cratère et des secouristes en train d'évacuer des blessés.
3: Sophie Guignon, et de son côté, l'armée israélienne a encore étendu la zone qu'elle considère comme une zone de combat dans le sud du Liban. Israël, qui dit aussi avoir tué le nouveau chef de la branche armée du Hamas à Gaza, dans un communiqué, le mouvement a confirmé la mort de Mohamed Odeh, tué dans un bombardement avec sa femme et ses 2 enfants dans la ville de Gaza. Des centaines d'hommes ont participé à ses funérailles. Aujourd'hui, son prédécesseur avait déjà été tué dans un raid israélien à la mi-mai. En Ukraine, Volodymyr Zelensky demande à Donald Trump de lui fournir plus de missiles anti-aériens pour faire face à l'augmentation des attaques russes. Le président ukrainien redoute une nouvelle attaque d'ampleur après la frappe dévastatrice qui a touché Kiev dans la nuit de samedi à dimanche. Les autorités ukrainiennes sont inquiètes car la Russie a appelé lundi les ressortissants étrangers à quitter Kiev avant de nouveaux bombardements. Alors que la guerre fait toujours rage dans l'Est de l'Europe, la Pologne et le Royaume-Uni signent un traité renforçant leur coopération en matière de sécurité et de défense. Le traité prévoit notamment des exercices communs et des échanges d'informations. Il doit permettre de faire face aux défis sécuritaires posés par la Russie. À Londres, Sarah Menei.
5: C'est une nouvelle étape dans la coopération de défense en Europe et c'est dans un lieu très symbolique qu'elle a été scellée. Sur la base de la Royal Air Force de Norfolk à l'ouest de Londres, une base aérienne ayant accueilli les aviateurs polonais pendant la bataille d'Angleterre à l'été 1940. C'est là que se sont retrouvés mercredi après-midi Keir Starmer et le Premier ministre polonais Donald Tusk pour signer ce nouveau traité. Parmi les objectifs, la coproduction d'un missile de défense aérienne, l'amélioration de systèmes sans équipage pour renforcer le flanc oriental de l'OTAN et l'approfondissement de la coopération dans le domaine de la cybersécurité. L'ennemi commun, Moscou notamment, et ce n'est pas la première fois que le Royaume-Uni sous gouvernance travailliste conclut des accords de défense avec des membres de l'UE. En juillet dernier, Starmer déjà signait un accord similaire avec la France, puis avec l'Allemagne de Merz, témoin de sa volonté de se rapprocher de ses partenaires européens. Sarah Menei, Londres, RFI.
3: En Espagne, l'étau se resserre sur le parti socialiste de Pedro Sanchez. Ce mercredi matin, une unité spéciale de la garde civile a fait irruption au siège du parti à Madrid, une perquisition pour des suspicions de trafic d'influence et d'organisation criminelle pour au moins deux de ses dirigeants. Déjà affaibli par de nombreuses affaires qui touchent son entourage, c'est donc un nouveau coup dur pour le Premier ministre espagnol. À Madrid, François Musso.
6: Face à un tel tsunami d'accusations, de mise en examen et de suspicions contre son camp, le leader socialiste Pedro Sanchez va-t-il pouvoir résister ? Cette perquisition dans les locaux nationaux du Parti Socialiste à Madrid s'accompagne d'une fouille dans les domiciles de deux dirigeants historiques de la formation au pouvoir. Le juge qui a ordonné cette perquisition soupçonne des membres du parti d'œuvrer en sous-main pour se prémunir précisément des enquêtes judiciaires. Pour Pedro Sanchez, la situation devient de plus en plus intenable. Le pays est suspendu à l'affaire Zapatero, un ancien chef de l'exécutif socialiste, une icône morale accusée d'être au centre d'un vaste réseau de trafic d'influence. À cela, il faut ajouter pour Pedro Sanchez les soupçons pour corruption sur son frère, sa compagne et deux de ses secrétaires d'organisation. L'intéressé dit qu'il tiendra le choc jusqu'à la fin de son mandat en 2027, mais les pressions s'accentuent pour qu'il convoque de nouvelles élections au plus vite, notamment le chef de l'opposition conservatrice, Núñez Feijóo, mais aussi certains de ses alliés. François Musso, Madrid, RFI.
3: Face à la canicule en Inde, le gouvernement appelle à économiser l'eau avec des températures supérieures à 43 degrés. Le gouvernement de Narendra Modi demande à la population de prendre un maximum de précautions. Au moins 16 personnes sont mortes dans le sud du pays à cause de la chaleur. Chaleur à laquelle s'ajoute la sécheresse avec des rivières à sec et des nappes phréatiques en baisse. Chaque goutte compte, met donc en garde le service météorologique indien. En France, ce sera la vraie dernière échéance électorale avant la présidentielle. Le 27 septembre prochain sera renouvelé pour moitié le Sénat. L'extrême droite veut y avoir une bonne place. Le scrutin est au suffrage universel indirect. Il dépend donc grandement des résultats des élections municipales. Et pour la première fois, le Rassemblement national va donc tenter de rentrer en force, Raphaël Delvolvé.
7: Après avoir fait élire 70 maires et 3000 conseillers municipaux en mars, le RN veut accélérer son ancrage local. Ludovic Pajot, édile mariniste d'une ville du Nord, dirige la campagne des sénatoriales.
8: Elles permettront de confirmer l'implantation territoriale de notre mouvement
7: et fixe l'objectif du parti.
8: Notre ambition est claire, constituer enfin un groupe politique au Palais du Luxembourg.
7: Un groupe RN au Sénat, soit 10 sièges, serait tout à fait inédit et dans l'esprit du parti à la flamme, une véritable victoire politique.
8: Ces élections auront valeur de test national.
7: Et Ludovic Pajot l'assure, le Rassemblement national peut troubler la solide majorité sénatoriale de droite et du centre.
9: On a effectivement des contacts avec des sénateurs qui sont dans le groupe LR mais qui parfois ne sont pas nécessairement cartés LR. Si on est en situation de constituer un groupe, certains pourraient nous rallier.
7: C'est même l'autre grand objectif du Rassemblement national qui a débauché. Marie-Pierre Calais, élue locale LR, fera campagne pour l'extrême droite dans le sud de la France.
10: Les LR sont allés trop au centre. Je suis en parfaite harmonie avec la philosophie de Marine Le Pen et Jordan Bardella.
7: En clair, le RN compte sur les sénatoriales pour affirmer sa forte dynamique électorale. La politique, c'est une affaire de symboles et avoir un groupe au Sénat à 6 mois d'une présidentielle en est un très fort, souffle un candidat, reconnaissant tout de même que ce scrutin reste difficilement lisible pour le grand public.
3: Raphaël Delvolvé du service politique de RFI.
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2: Bonjour à toutes et à tous, ici Ismo au micro de Erdiwa. Et pour l'interview du jour, je suis avec Cathy Dessouza. Bonjour.
3: Bonjour.
2: Et avec Lucie Mahé. Bonjour.
4: Bonjour.
2: Alors vous êtes là pour nous parler de l'association Diwa Expression, qui est une association qui propose des cours d'art plastique, de différentes disciplines dans les arts.
3: Complètement. C'est plusieurs ateliers de différentes disciplines qui va de la peinture à la gravure, en passant par la photo, la céramique,
4: l'aquarelle.
2: Donc vous êtes toutes les deux intervenantes au sein de cette association, mais vous êtes également coprésidente. Donc vous êtes vraiment impliquées dans la vie associative de Diwa Expression également. Alors est-ce que dans un premier temps, on peut juste rappeler où ça se trouve, Diwa Expression ?
4: Alors ça se trouve au rez-de-chaussée de l'école de musique, au quartier Pluviane à Die. Le bâtiment de l'école de musique, et nous on se trouve vraiment en dessous en fait.
2: Alors c'est marrant parce qu'on en avait déjà parlé auparavant de Diwa Expression, et moi je te disais je ne connaissais pas du tout cette association. Et c'est là que tu m'as dit on va venir en parler alors.
4: Tout à fait.
2: Parce que c'est une association qui a une certaine histoire, qui existe depuis plus de 30 ans. On pourrait faire peut-être une présentation de Diwa Expression.
3: Pourquoi pas ? C'est une très bonne idée.
2: Qu'est-ce que tu en penses, Cathy ?
3: Ouais, je suis d'accord. C'est une association qui a, comme tu l'as dit, plus de 30 ans. Elle a été fondée en 1992. Et elle a été fondée par des artistes. Donc, il y avait Dominique Baudard, qui était céramiste à Die. Il y avait Jean-Michel Pétrissant, qui était peintre dans le Diwa, et qui avait des racines sur Valence. Et il y a Patrick Guidot, qui est sculpteur, qui a fait partie du démarrage de cette association. Donc il y a 34 ans, si on compte 92...
2: Ah ouais. Ah ouais, c'est incroyable, hein. Moi j'avais jamais entendu parler de Diwa Expression.
3: Elle a une sacrée histoire dans le temps. Elle dure depuis très longtemps, et je pense qu'avant d'être fondée comme association, elle avait déjà une existence comme des ateliers qui étaient donnés par ces différents intervenants, mais plus sous forme libre, enfin plus pas associative en tout cas.
2: Oui, c'était plutôt une espèce de collectif d'ateliers, quelque chose comme ça, quoi.
3: Oui. Mais déjà, la mairie de Die était partie prenante parce qu'elle leur prêtait des locaux, je crois déjà. Donc c'est toujours le cas aujourd'hui, on est toujours en convention avec la mairie de Die.
2: À côté de l'école de musique.
3: À côté de l'école de musique.
2: C'est ça, d'accord. Toi, Cathy, au sein de l'association, tu es intervenante en tant que céramiste, c'est ça ?
3: Oui, céramiste. Donc, on propose. On est deux céramistes. Il y a Nathalie Larocque et moi. Et on propose des cours de poterie, modelage, donc tout l'univers de la céramique, l'utilisation des émaux, la fabrication des émaux aussi.
2: Et c'est des cours à l'année ?
3: C'est des cours à l'année. C'est un engagement annuel. Donc, il y a une adhésion annuelle pour l'association. Et les élèves peuvent venir toutes les semaines faire un atelier. Donc pour la poterie, c'est 2h30 de durée pour un atelier.
2: C'est le mercredi en général ?
3: Alors, comme il y a pas mal d'adultes, c'est plutôt en semaine. Enfin, c'est les mardis pour moi. Et un samedi après-midi sur deux. Et pour Nathalie, c'est que les samedis après-midi. Donc un samedi après-midi sur deux. En alternance avec moi, en fait. Sur les samedis, on alterne avec Nathalie. Et sinon, moi, c'est tous les mardis.
2: Ok, toute une organisation également qui va avec ça. Ça représente combien de personnes qui suivent ton atelier ?
3: Alors, en tant que élève, entre guillemets, enfin, les personnes qui viennent suivre mes ateliers, j'en ai une vingtaine en tout, en fait.
2: Ah ouais, c'est pas mal.
3: Oui.
2: Ouais.
3: Ah oui. On va dire à peu près 5 par... parce que sur les mardis, j'ai 3 sessions. Enfin, j'ai 3 créneaux d'atelier. Donc, j'en ai à peu près 5 à chaque fois. Et le samedi, j'ai 1 créneau. Et donc, c'est en moyenne 5 personnes qui viennent prendre des cours par, voilà, par session.
2: Et est-ce que c'est des personnes qui reviennent tous les ans ?
3: Oui, oui, il y a des grands fidèles. J'ai une élève, ça fait peut-être... depuis que je donne des cours à Dio Expression, ça fait peut-être 20 ans qu'elle vient à mes cours. Enfin,
2: incroyable.
3: On va dire à peu près. Presque 20 ans.
2: Waouh. Et toi, Lucie, tu donnes des cours de photo ?
4: Ouais, c'est ça. Ouais, et du coup, c'est des cours pareils, c'est à l'année. En fait, tous les cours qui se passent à Dio Expression, c'est des cours à l'année. Et moi, bah, c'est le dimanche, en fait. C'est un dimanche par mois. C'est toute la journée. Voilà.
2: Ah, en fait, ouais. Ok.
4: Ouais, c'est super parce que ça permet de prendre le temps et puis de se plonger dedans et voilà, de voir plusieurs choses différentes. Et du coup, là, c'est de la photographie numérique. Voilà. Et après, je donne des stages de photographie argentique pendant l'année. Mais, oui. Mais voilà, ce qui est mensuel, c'est les cours numériques.
2: D'accord, voilà. Ok. Et tu as combien de personnes qui suivent ton atelier
4: En fait, c'est variable d'année en année.
2: Ah oui.
4: Ça m'est arrivé... là, cette année, j'en ai 4, mais ça m'est arrivé d'en avoir 8, ça m'arrive d'en avoir 6, c'est variable, en fait.
2: D'accord.
4: C'est... ouais. Et puis, il y a des élèves, pareil, c'est pas autant que Cathy, mais j'ai des élèves, voilà, qui sont là depuis 4 ans. Et voilà, c'est super chouette, il y a une belle ambiance.
2: Tout à l'heure, Cathy, toi, tu parlais d'engagement, c'est-à-dire que ça commence en septembre ou en octobre, peut-être. Mm-hmm. Et c'est un petit peu ce qu'on demande aux gens qui suivent les ateliers, c'est un semblant de régularité, peut-être.
3: Oui, alors... Mm-hmm. On dit voilà un engagement sur l'année, mais plus ça va, plus on module un petit peu. Mais pour moi, le minimum, c'est sur un trimestre. C'est que les gens s'engagent au moins sur un trimestre. Donc je demande un minimum de séances pour valider un petit peu leur présence et voilà, qu'ils s'engagent, qui me disent oui, je viens. Enfin, voilà, ils prennent comme un forfait, en fait.
2: Et j'imagine que toutes les deux, vous faites une présentation en début d'année de ce que sera le contenu de l'atelier tout au long de l'année, avec peut-être des échéances ou au contraire, vous voyez ça ensemble avec les personnes qui suivent l'atelier, peut-être ?
3: Oui, en fait, moi, mon principe, c'est de m'adapter à ce que les élèves ont envie de faire. Donc, sur leur demande, je vais leur dire oui, ben, ça, on peut, c'est possible ou pas. Et si parfois il y a une idée qui sort, d'autres personnes vont vouloir suivre. Donc on va pouvoir faire ensemble la même. Travailler sur le même objet ou la même idée. Ça peut être des décors particuliers, ça peut être une technique de décor, ça peut être des formes. Je sais pas, par exemple, si quelqu'un veut se lancer à faire un pichet. De l'utilitaire mais un peu compliqué avec une anse, un bec, voilà, ça peut donner des envies, des idées à d'autres et on peut faire un thème là-dessus par exemple.
2: Ah, c'est chouette, c'est hyper, ouais. C'est hyper ouvert en fait.
3: Moi j'ai, en fait j'essaye d'être comme ça parce que j'ai remarqué que si on impose un sujet ça peut être un peu mal, ça peut mal passer ou enfin mal passer.
2: Ou être mal
3: ça
2: perçu.
3: Peut faire peur. On peut se dire, non, je ne vais pas y arriver, ou ça, c'est trop dur, ou je n'ai pas envie. Je ne sais pas. Je sais pas, toi, Lucie, comment tu travailles ?
4: Moi, c'est pareil, en fait. La photographie, elle a la particularité d'avoir un côté technique qui est assez important. Et du coup... Du coup, moi, j'essaye, en tout cas, dans mes cours, qu'il n'y ait pas que ça, qu'il y ait beaucoup un côté aussi artistique et essayer d'éveiller un peu le regard un peu ailleurs, quoi. Et c'est vrai que j'ai pas de programme prédéfini, en fait. Moi, je pars avec les élèves qu'il y a, avec leurs bases, leurs connaissances. Alors je demande souvent s'il y en a qui ont envie de qu'on aborde un thème pendant l'année, et du coup bah voilà, je sais qu'il va falloir qu'on aborde ça, mais en général d'un cours à l'autre, en fait, à chaque fois c'est en fait, je vais savoir ce qu'on va faire la fois d'après en fonction de ce qu'on a fait pendant la séance. Et qu'est-ce qui est ressorti, par exemple, quand je vois un élève qui voilà qui où je sens qu'il a envie de travailler sur le contre-jour, j'ai OK, en fait, dans pas longtemps, on va bosser ça, par exemple, en utilisant telle technique, mais aussi en essayant d'apporter quelque chose d'artistique dans le contre-jour, des choses comme ça. Et puis voilà, après, je m'adapte aussi aux différents niveaux des élèves, parce que moi, pour le coup, c'est souvent des niveaux différents. Et du coup, c'est hyper enrichissant, c'est ça qui est chouette. C'est que c'est très, très éclectique, et puis ça apporte beaucoup. Et voilà, et c'est vrai que là, cette année, ils avaient envie de faire des sorties, des choses comme ça, donc c'est bien. Ça permet de bouger, donc c'est pareil, en fait. Moi, je laisse... En fait, quand on a des élèves, quand on a un groupe, il y a une énergie qui se passe. Et du coup, en fait, c'est une énergie de groupe qui fait que on sent vers où ça va aller, en fait. Il y en a qui vont être plus sensibles à des choses très, très techniques. Et puis d'autres, maintenant, ils vont plutôt se laisser aller. Et donc, c'est ça qui est hyper intéressant, je trouve, en tant que prof, c'est d'accompagner, en fait, chacun sur son chemin, et tout en apportant, nous, notre expérience, en fait.
2: Alors, je ne sais pas si on a précisé, mais donc le public qui est ciblé, c'est adultes, ados, enfants.
4: Donc ça dépend des cours, en fait.
3: Ça dépend des cours.
2: Ça dépend des cours. Mm-hmm. D'accord. Par exemple, toi, tes cours, Lucie, c'est tout mélangé, ou tu as des cours que avec des enfants ou que avec des adultes?
4: C'est que adultes-ados. Ah, je donne pas de cours pour les enfants.
2: Okay.
4: Ouais, c'est à partir de 16 ans, quoi.
2: Ah oui.
4: À partir de 15-16 ans, voilà.
2: Et toi, Cathy?
3: Et moi, ça va être adulte-ado. Et quand il y a des enfants, ils viennent avec leur mamie ou leur maman ou leur
2: oui,
3: papy.
2: Oui, d'accord, d'accord.
3: Je peux faire des binômes, comment on peut appeler ça, intergénérationnels, des cours. Souvent, ça arrive quand c'est les vacances et qu'il y a un cours. Des gens qui viennent avec leurs petits-enfants pour faire une séance exceptionnelle, on va dire.
2: Ok, sympa.
3: Ouais, très sympa. Et c'est arrivé qu'une séance, il y avait donc la grand-mère, la fille et la petite-fille. Donc c'était vraiment très chouette.
2: Waouh.
3: Ouais, vraiment.
2: Ah ouais, trop bien.
3: Ouais. Ça peut faire des petites sessions très, très sympas.
2: Et est-ce que ça peut arriver, donc je vois que vous avez l'air de bien vous connaître, que les ateliers se croisent sur des projets?
3: Ah oui.
4: Ça arrive.
3: C'est arrivé cette année, entre nous deux, ouais.
4: Ouais.
3: Je te laisse peut-être décrire.
4: Ouais, c'était pour les journées européennes des métiers d'art. Et du coup, on a fait une exposition en commun de nos élèves, Cathy et moi. Et l'idée, c'était... le thème, c'était quoi déjà? De cœur à l'ouvrage, je crois.
3: Le thème des GEMA, c'était cœur à l'ouvrage. Donc voilà. C'est un thème international, enfin européen.
4: Ouais.
2: Oui.
3: Et nous, on ne s'est pas spécialisé dans les cœurs. Hein.
4: Quoi qu'il y en avait dans l'exposition.
3: Il y en avait un petit peu dans l'exposition. Mais on a travaillé en cœur.
4: Oui, on a travaillé en cœur. Disons que, en fait, mes élèves sont allés photographier ces élèves à l'atelier. Et là pour le coup, ils ont photographié leurs mains. Voilà.
2: Ah, sympa.
4: Et voilà. Donc c'était sympa comme moment, en fait. C'est à des moments comme ça qu'on arrive à se rencontrer, parce que en général, les cours sont tellement dispersés dans la semaine que moi, par exemple, je croise personne, en fait. Le dimanche, il n'y a aucun cours qui est en même temps le dimanche. Et voilà, c'est rare, en fait, qu'on se croise.
3: C'est rare qu'on se retrouve en même temps dans les locaux. Parce qu'il y a deux salles, en fait.
4: Ouais.
3: Deux salles et demie, on va dire.
4: Oui.
3: Mais il y a deux salles principales qui sont bien utilisées, et donc il faut qu'on ne peut pas utiliser l'espace en même temps. Donc c'est rare qu'on se croise longuement.
2: Oui, j'imagine. J'imagine. Ouais. Et puis vous n'êtes pas les seuls.
3: Et ben voilà.
2: C'est-à-dire qu'il y a la, la céramique de la photographie, mais il y a aussi plein d'autres oui. ateliers. Tout à l'heure, tu as parlé d'une dimension artistique. J'ai l'impression que c'est un peu le point commun entre, entre les différents ateliers, qu'on est autour de l'art, en fait.
3: On est autour des arts plastiques.
2: Des arts plastiques. Voilà.
3: Ouais. Et c'est vrai que l'art, il est quand même, c'est le principal point commun. Et donc, il y a des cours de peinture, donc peinture à l'huile, donc c'est assez technique, avec Annie Reynaud. Et elle, elle fait cours les lundis après-midi. Donc, c'est pareil, toutes les semaines, de 15h à 18h, elle a son petit groupe de, voilà, d'élèves. Alors, les anciens, les nouveaux. donc, la peinture à l'huile, c'est quand même une discipline qui est... Voilà, qui est
2: c'est assez précis, quoi.
4: Très... C'est... Ouais. Ouais. Ben, c'est beaucoup sur l'observation. Ça fait beaucoup travailler l'œil.
3: Oui, oui.
4: Sur l'observation, sur les proportions, sur tout ça.
3: Oui. Donc, elles vont avoir, par exemple, si elles ont envie de... Enfin, c'est souvent des femmes, mais je dis elles, mais il y a des hommes aussi dans les cours. Donc, s'ils ont envie de prendre un modèle et de le recopier, donc, ils peuvent fonctionner comme ça, mais ils peuvent aussi fonctionner par imagination, je pense. Et Annie, elle propose aussi des cours de dessin en extérieur le samedi après-midi, mais une fois par mois, de 13h30 à 17h30. Et selon la météo, ils peuvent dessiner à l'intérieur s'il fait trop mauvais. Et ensuite, une fois qu'ils sont allés dessiner dehors, ils peuvent rentrer à l'atelier pour transférer leur dessin en peinture.
2: Ah oui, d'accord, oui.
3: Voilà.
2: Ah, c'est bien, donc il y a toutes les étapes, en voilà. fait, afin d'arriver à la finalité, peinture, qui est la voilà. peinture, oui.
3: Donc si elles peuvent aller dessiner un paysage et ensuite le finaliser, et plus longuement sur les autres séances d'atelier à l'intérieur, quoi, sur les autres jours.
2: Parce que je vois qu'il y a aussi un atelier de dessin. Donc, est-ce que c'est la même personne qui fait ça?
3: Ben, c'est elle, c'est Annie Reynaud
4: ouais.
3: qui propose le dessin.
4: Mais il y aura aussi Karine.
3: Du coup, et on avait un intervenant, Emmanuel Mergot,
4: ouais.
3: qui faisait du dessin, mais qui s'en va. Donc voilà, il y a une transition là entre Emmanuel et Karine. Donc on aura Karine Marie à la rentrée,
2: okay.
3: qui proposera des cours de dessin. Donc le contenu, je ne sais pas encore exactement comment elle va fonctionner, Karine.
4: Tu veux dire par rapport au jour et tout ça ?
3: Par rapport au jour et ouais. comment elle... Est-ce qu'il y aura des modèles ? Est-ce qu'il y aura...
4: Alors, d'après ce qu'elle m'avait dit, c'est que... Alors, pour les jours, elle ne sait pas encore. Donc, on va se voir voilà. bientôt. Donc, rendez-vous sur le site pour avoir bientôt les nouvelles.
3: À la rentrée.
4: Pour tout ça. Elle, en fait, elle va... C'est d'après... Ça peut être d'après photo, ça peut être d'après nature morte et tout ça. Donc, elle apprend un peu les bases du dessin, les bases techniques du dessin. Et puis, elle amène le côté aquarelle, voilà, pour toute la couleur
2: ah,
4: et
2: sympa.
4: La technique. Ouais.
2: Ah ouais, sympa. Ouais. Du coup, ça donne un panel assez complet des arts graphiques, en tout cas.
4: Ouais.
3: Et en dessin, on a Gauthier qui propose de la bande dessinée.
4: Ça va être c'est pour les ados,
3: ah, voilà.
4: les enfants.
3: Les ados, les enfants.
2: Ouais. C'est Gauthier de Uchi Kuchi.
3: Ouais. De Uchi Kuchi,
2: tout à fait. Ok, ouais. super.
3: À partir de 8 ans.
2: Oh, ok, trop bien.
3: Voilà,
4: ouais.
3: Donc, c'est bien. Donc, tout ce qui est autour de l'univers de la bande dessinée, le manga, qui va leur apprendre à créer des perspectives ou des effets de zoom pour qu'il y ait de l'action dans les cases, entre les cases. Enfin, il va leur apprendre
4: le scénario,
3: tout l'univers de ce qu'on peut construire quoi, dans une BD, dans un manga.
2: Waouh, super, trop bien. Je vois ça, je vois aussi collage.
4: Ah oui.
2: Ça c'est cool, ça, collage aussi, c'est sympa ça.
4: Ben, je crois que l'ambiance est super cool dans ces cours. C'est ah avec ouais. Marie Pouillaude.
2: Ah ouais.
4: Tu connais ?
2: Bien sûr, je la connais.
4: Et voilà. Et donc, il y a une sacrée énergie. Ah ouais. Donc, il n'y a pas que du collage avec elle. Il y a plein d'autres trucs. Ils testent, ils expérimentent, en fait, plein de techniques. Elle leur donne un thème. C'est marrant parce qu'à chaque fois, moi, c'est quand je rentre dans la salle quand j'ai mes cours. Des fois, je vois afficher en fait les thèmes de Marie au mur et c'est sympa de voir ça. Donc, à chaque fois, il y a un thème et puis ils partent dessus en collage, en découpage, en dessin, en peinture, enfin, en plein de trucs, quoi. Et donc voilà. Donc, ça, c'est en fait, c'est un atelier qui est intergénérationnel. Donc, c'est pour tout le monde, en fait, que ce soit les enfants, les adultes, les ados. Et voilà, c'est ça un peu la particularité aussi de ces cours-là.
2: Donc ces groupes, en fait, c'est des gens qui se mélangent aussi bien des enfants que des ados, que des adultes.
4: C'est ça.
2: Ça, c'est chouette
3: tous
2: aussi.
3: Tous les âges.
2: Ouais. Ouais, ça, c'est super.
4: Ouais.
2: Waouh.
4: Et c'est le...
3: C'est le mercredi de 17h à 18h30. Voilà. Mercredi, fin d'après-midi.
2: Ah, parfait.
3: Voilà.
2: Ah ouais, trop bien. Et un dernier atelier qu'on n'a pas mentionné, c'est la gravure.
3: Oui. Tu veux en parler ou j'en parle?
2: Ça, c'est sympa, ça aussi.
3: Ok. Et ben la gravure, c'est avec Élise Delègue, qui est... Elle a un atelier à la Griotte depuis plusieurs années. Et là, elle propose pour les adultes et les enfants à partir de 10 ans. Donc, ça fait enfant, ado, adulte. Donc, le mardi de 17h à 19h. Voilà, donc elle, je pense que c'est des... Alors, je m'embrouille.
4: Il y a des... en fait, elle présente plusieurs techniques de gravure.
2: Ok.
4: Donc, la gravure en relief et puis la gravure taille douce. Et ensuite, voilà, donc ils expérimentent beaucoup. Ça, et puis ensuite ils partent sur des projets un peu plus personnels, et puis là apparemment ils sont en train de travailler sur la linogravure et des couches de couleurs, elle m'a expliqué ça. Voilà.
2: Waouh.
4: Et du coup, pour la fin d'année, là, pour l'exposition de fin d'année, ils vont faire une œuvre collective.
3: Super. Voilà. Et je crois que Gauthier il proposait de faire un livret aussi en BD pour finaliser leur année. Créer une mini BD, quoi, proposer, enfin présenter ça aussi pour l'exposition de fin d'année.

0: admirable, on en mangerait un tout petit peu, tout petit peu. 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
1: je rappelle aux auditeurs que je suis avec Lucie et Cathy de Diwa Expression. Toutes les deux, vous êtes intervenantes et coprésidentes de l'association qui a maintenant plus de 30 ans d'existence et qui est une association qui propose plusieurs ateliers d'art plastique. Ça fait à plusieurs reprises que vous parliez d'exposition prévue en fin d'année. Est-ce que ça serait en guise de restitution d'atelier? C'est un peu ça?
2: Oui, c'est ça.
1: Ouais, c'est ça.
3: C'est complètement ça, ouais.
2: Donc un petit panorama de ce qui a été fait dans l'année.
3: Puis ça permet aussi de voir ce que font les autres aussi, que les élèves voient aussi les travaux des autres ateliers, et puis voilà.
1: Ah oui, c'est bien ça.
2: Bah ouais, c'est partager, faire partager à tout le monde. Mmh. Parce que c'est vrai que souvent on crée quelque chose, on est super content, on rentre chez nous avec, ou on va l'offrir à quelqu'un qu'on aime bien, puis après l'œuvre... elle va vivre sa vie ailleurs. Donc l'exposition, ça permet de les rassembler
1: et qu'il y a un maximum de personnes qui
2: les apprécient,
1: qui les observent.
2: Oui,
1: voilà. Oui. Mm-hmm. Oh, c'est chouette.
2: Voilà.
1: Parce que les ateliers, c'est pendant l'année. Après, pendant l'été, ça s'arrête, j'imagine.
2: Oui, on fait une pause.
3: Ouais.
2: À part les personnes qui proposent des stages d'été. Mais cette année... Je ne pense pas que
3: je crois
2: des
3: pas
2: stages,
3: qu'il y en ait non plus.
2: Il n'y a pas de stage cette année.
3: Il n'y en a pas.
2: Ouais.
1: Et cette exposition, alors? Ça va être quand, cette exposition?
2: Ta-da-da. Mystère. A priori, ce sera en juin.
3: Et ça, c'est sûr.
2: C'est sûr
3: en juin.
2: Même. C'est sûr qu'en juin, on aura des pièces, donc des élèves de Diwa Expression exposées à l'accorderie.
1: OK.
2: Au centre-ville, donc dans la rue Camille Buffardel. Entre le 4... Et le
3: 2 juillet,
2: agenda,
3: je crois.
2: 4 juin
3: et
2: 2 juillet.
3: Ouais.
2: Donc ça, ce sera à la corderie. Mais il y aura un autre lieu, un suspense. Certainement un deuxième lieu d'exposition à la mairie de Die.
3: Ouais.
1: Ah, super.
2: Voilà.
3: Donc ça va peut-être se passer dans le hall de la mairie.
2: Dans le hall d'accueil. Et plus, puisqu'ils ont une salle qui peut être ouverte au public juste après le hall d'accueil. Donc, on n'a pas encore la confirmation, mais a priori, ce serait donc à la mairie du 8 juin au 20... Alors, on va recommencer. Alors, ce serait, je sais plus, du 8 au... On avait dit au 20, je crois.
3: Je crois que c'était 2 semaines, ouais.
2: Ouais.
3: On avait dit 2 semaines. Ah, les dates, on se mélange, hein. On commence à se mélanger.
1: Mais ça a l'air bien, hein. Du 8 au 20, ça a l'air pas mal, hein, comme période.
3: Ouais, c'est pas mal, ça sonne bien, non ?
2: C'est pas mal, du 8 au
1: 20. Je trouve que ça sonne plutôt bien, avant les vacances.
2: Ouais. Voilà, du 8 au 20, aux horaires d'ouverture de la mairie.
1: Et j'imagine qu'il va y avoir peut-être un vernissage pour lancer l'exposition et que peut-être vous serez toutes et tous présents.
2: Ouais. Oui. On sera là le 11 juin. Le jeudi 11 juin.
1: Vous avez une idée de combien de personnes ça représente qui suivent ces ateliers
3: Toi, t'as le chiffre, toi.
2: On est à peu près à 80 personnes. Parce qu'en fait, tous les jours, il y a des nouveaux adhérents. Du coup, c'est dur de suivre, de mettre à jour le listing des adhérents.
1: Bah, c'est que ça marche bien.
2: On tourne autour de 80 adhérents. Donc c'est,
1: c'est bien.
2: C'est une asso qui tourne bien.
1: Ah ouais, ouais super. Ouais. Okay.
2: Et c'est vrai qu'il y a des anciens, mais il y a toujours des nouvelles personnes intéressées qui viennent. Voilà.
1: Ah, mais c'est génial. Et pour les gens donc, qui, comme moi, découvrent Diwa Expression, tout à l'heure, Lucie, tu parlais d'un site internet, j'imagine, qui regroupe toutes ces informations que tu nous as un peu évoquées sur des horaires, des jours d'atelier. Est-ce que tu peux nous le communiquer, ce site?
3: Alors, ce site, c'est diwa-expression, donc c'est au pluriel, tout ça, .gymdocite.com. Après, il faut aller sur Google, vous tapez Diwa Expression, normalement, on arrive en premier, et voilà.
2: J'ai fait ça, et Diwa Expression était en premier.
3: Voilà. Et puis on a aussi les réseaux sociaux sur Facebook et Instagram où il y a aussi les infos des actualités.
1: Et vous êtes peut-être présent lors de, du forum des associations.
2: Oui, on est là tous les ans, oui.
1: Parce que c'est l'occasion justement de découvrir, si on ne connaît pas encore Diwa Expression,
3: exactement,
1: et de rejoindre un de ses ateliers, je le rappelle, peinture, gravure, céramique, dessin, photographie, bande dessinée, collage, aquarelle. Ouais, il y a quand même de quoi faire, hein.
3: Ah ouais.
2: On s'ennuie pas.
1: Ouais, ouais. Et vous êtes contente de participer à cette association ?
3: Bah oui, c'est chouette, ouais, parce oui, que dans le Diwa, c'est vrai qu'il n'y en a pas beaucoup de lieux comme ça qui proposent des arts plastiques,
1: oui,
3: des cours d'arts plastiques. Et voilà. Et là, c'est chouette parce qu'on est plusieurs et que voilà, il y a des échanges qui se font. Et ouais, c'est,
2: et
3: c'est
2: l'association, chouette, ça permet justement de créer un cadre pour que ça puisse, enfin voilà, on peut avoir du matériel, enfin ça permet de d'acheter des choses en commun, enfin
1: bien sûr, bien sûr,
2: pour,
1: oui,
2: faire vivre les ateliers, donc ça c'est vraiment chouette. Et tout à l'heure on a parlé de l'emplacement, on a dit à côté de l'école de musique, mais c'est pas à côté, c'est en dessous.
1: Ah oui, c'est ça, voilà.
2: Et la porte d'entrée, elle est un peu difficile à trouver parce qu'il faut contourner le bâtiment sur la droite, et c'est une porte orange qui est en bas du bâtiment de l'école de musique. On ne va pas rentrer par la grande porte vitrée de l'école de musique, mais on va contourner, et c'est à droite, en bas du bâtiment.
1: D'accord. Voilà. Et les gens peuvent venir comme ça, juste visiter Diwa Expression.
2: Je pense que c'est bien de téléphoner,
1: c'est bien de téléphoner avant. Ouais.
2: Voilà, si on est intéressé par un cours,
1: oui,
2: de passer un coup de fil.
3: De toute façon, c'est comme ça que ça se passe. Pour si les gens sont intéressés pour un cours, en fait, ils contactent directement le professeur concerné par l'atelier. Ça, les infos, elles sont sur le site. Voilà. Donc, il y a tous les contacts de chaque professeur. Voilà, c'est le plus simple, en tout cas.
1: D'accord. Et cette association, dont vous êtes toutes les deux coprésidentes,
3: ouais,
1: ça représente beaucoup de monde dans le bureau également.
2: On a en fait on est environ 14 au niveau du CA, parce que les animateurs sont aussi, font partie du CA, et dans le bureau on est 6 personnes.
3: Ouais.
1: Donc il y a quand même un gros conseil d'administration.
2: Ouais.
1: 14 personnes, c'est pas mal, quoi. Qui se réunissent d'une manière régulière, j'imagine.
2: Oui, oui.
1: Et qui sont présents, parce que les conseils d'administration, des fois ils sont là, des fois ils sont un peu moins là.
2: Bah ça, après, c'est la vie des assos, voilà, en général.
3: Ouais, c'est ça.
1: C'est la vie des administrés.
3: Oui.
1: Hein.
3: Voilà. C'est très variable.
2: C'est variable, mais bon, on arrive. Mais heureusement qu'on a un grand CA, comme ça, on est sûr
3: d'avoir...
2: tout
3: le temps, au moins, 3-4 personnes.
2: un petit noyau de présents. Voilà. Mais c'est pas évident, ouais, d'être tout le temps tous aux réunions.
1: Bah non, non, je comprends. Bah en tout cas, ça donne vraiment un bon panel des activités de ces arts plastiques, hein, de ces arts plastiques vivants, hein, ces ateliers d'arts plastiques. Diwa Expression, fondée il y a plus de 30 ans. Incroyable.
2: Et voilà. Et pour ajouter sur les personnes qui veulent participer, et ça coûte cher, voilà, si on fait de la danse, du judo, plus des arts plastiques.
1: Ah oui.
2: On a les aides top départ. Pour les jeunes,
1: oui,
2: voilà, pour les ados.
1: Ouais.
2: Et le pass culture aussi qui fonctionne.
1: C'est bien.
2: Voilà.
1: Ok.
2: Depuis peu, parce que ça n'avait pas encore été mis en place, mais maintenant ça y est, c'est bon.
1: Ouais, ça c'est une véritable aide pour les parents.
3: Bah oui.
2: Ouais, quand ils ont plusieurs enfants qui font des activités, il faut pouvoir assumer tout ça.
1: Ok, très bien. Et bah, on se tiendra au courant en mois de juin pour cette exposition qui se déroulera à la Corderie et tatata,
3: point d'interrogation,
1: à la mairie de Die. Bah, merci beaucoup Lucie, Cathy, d'être venue au studio de RDIWA pour nous parler de Diwa Expression.
2: Merci,
3: avec
2: toi,
3: plaisir.
1: Au revoir.
3: Au revoir. Au revoir.

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0: veux savoir qui était Fred Krueger? 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C'était un tueur, une saloperie qui a tué une vingtaine de gosses ici autrefois. Des enfants du quartier. Ils étaient tous morts de peur quand il était en liberté.
1: Continuez.
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